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0: Pour qu'un tabou fonctionne, c'est paradoxal, comme vous disiez très bien. Il faut qu'à la fois il existe et il soit banni. 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

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Les autos tombant dans le vide des routes. Les animaux bordant les routes rurales avec des branches couvertes d'hospitalière qualité et d'oiseaux en forme de feuilles sur leur tête. Tu marches, mais c'est une autre qui marche sur tes pas, distillant son dépit à travers les fragments de mémoire et d'arithmétique, entouré d'une robe presque sourde, le bruit caillé des capitales. La ville bouillonnante et épaisse de fiers appels et de lumière déborde de la casserole de ses paupières. Ses larmes s'écoulent en ruisseaux de basse population sur la plaine stérile, vers la chair et la lave lisse des montagnes ombrageuses, les apocalyptiques tentations. 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

0: Bonjour, bonjour et bienvenue sur le plateau de Radio Marie-Christine. Plateau de Radio Marie-Christine très très spécial aujourd'hui. Puisque nous sommes en direct d'Ostende, du Surf Club. Ici Romain et je ne suis pas tout seul autour du plateau. Bonjour le plateau !
1: Bonjour !
0: Waouh, il y a du monde, il y a des voix d'enfants. Comment allez-vous autour du plateau ?
1: Bien !
0: Ça va bien. Alors voilà, bah ce sont 8 jeunes personnes qui avaient fait un grand voyage ces derniers jours. Est-ce que vous avez encore un petit peu d'énergie aujourd'hui ?
1: Oui !
0: Ah, ça va, cool, on est bien parti alors. Et bah ouais, 8 personnes qui ont fait un voyage à vélo depuis Bruxelles pour arriver jusqu'ici. Vous êtes arrivés quand ?
1: Hier.
0: Vous êtes arrivés hier. Ça va ?
1: Oui !
0: Vous êtes reposé depuis hier ?
1: Oui !
0: Ok, très bien. Alors, je vous propose qu'on commence un peu par un tour de table. J'avais noté ça dans ma conduite. Tour de table des héros et des héroïnes du jour. Petit tour de table pour vous présenter. Et je propose Hassim, est-ce que tu veux bien prendre le micro ? Hassim, est-ce que c'est une question très, très difficile, ça. Est-ce que tu as une idée de comment te présenter ?
2: Oui.
0: Vas-y.
2: Bonjour, je m'appelle Hassim, j'ai 11 ans. Je suis à la Maison Rouge depuis 4 ans ou 3 ans. J'aime faire du vélo.
0: Ok.
2: Je fais ma passion, c'est jeux vidéo, vélo et sport de combat.
0: Excellent. Voilà. Merci, Hassim.
2: De rien.
0: À ta droite, il y a
3: Komail.
0: Salut Komail.
3: Salut.
0: Est-ce que toi tu as une idée de comment te présenter ?
3: Oui.
0: Allez, vas-y, on t'écoute.
3: Bah déjà, je m'appelle Komail, j'ai 11 ans. Je suis à l'école Tivoli. J'aime bien faire du vélo parce que ça fait 5 ans que j'en ai pas fait. Et voilà.
0: Et là, cette année, fin de l'année, qu'est-ce qui se passe au niveau de l'école pour toi ?
3: Je suis un peu triste parce que je veux quitter l'école primaire. Je veux rentrer en secondaire. Le CEB me stresse un tout petit peu. Même si là, je suis en relax.
0: C'est ça. On va pas parler du CEB aujourd'hui. On est en vacances, à la mer. On profite. On y pensera plus tard.
3: Oui.
0: Allez, trop bien. Je vais revenir complètement à gauche. On a Louise. Salut, Louise.
4: Salut.
0: Hop, il faut que je t'allume ton micro. Comment tu vas, Louise ?
4: Super bien.
0: Est-ce que tu veux bien te présenter, toi aussi ?
4: Oui. Du coup, je m'appelle Louise. J'ai 10 ans. J'ai fait le passage parce que j'ai changé de maison et j'ai changé d'école. Je suis en 4e primaire et j'adore faire du vélo.
0: Merci, Louise. On passe en face. Nolan ?
5: Moi déjà, je m'appelle Nolan. Et j'ai fait passage parce que j'aime beaucoup le vélo et que je suis déjà à la maison depuis beaucoup de temps. Et voilà, quoi. Et j'ai 11 ans.
0: Trop bien, merci Nolan. Amine, salut Amine, tu prends le micro ? Comment tu vas Amine ?
6: Je vais bien.
0: Alors, petite présentation Amine ?
6: Je m'appelle Amine et ma passion c'est la boxe et le foot. Et sinon, à la Maison Rouge, je suis là depuis 5 ans. Et j'aime trop la Maison Rouge parce que c'est un peu... mon enfance où j'ai né ici et c'est tout.
0: T'as grandi avec la Maison Rouge et là il se trouve que à la base moi on m'avait dit que il y aurait 7 enfants pour ce passage vélo. Finalement il y en a 8. C'était toi le 8e. Raconte-nous un petit peu qu'est-ce qui s'est passé.
6: Parce que je me suis dit j'aime trop faire des voyages. J'ai envie de visiter un peu le monde de la Belgique comme ça, les villes. Et vu que là maintenant j'ai su qu'on allait en voyage à Ostende, du coup j'ai dit à ma mère est-ce que je pourrais y aller. Après ma mère elle a accepté et là j'ai préparé mes valises et mon sac.
0: Trop bien. Tout ça une semaine avant le départ, trois jours avant le départ même. Tu as été le super joker ajouté last minute et t'es arrivé jusqu'au bout. Et c'est trop bien. Merci Amine. Peut-être passer la parole à Abby. Salut Abby.
7: Bonjour, je m'appelle Abby. J'ai 11 ans, je suis à l'école Tivoli. Moi, je suis pas inscrite à la Maison Rouge, mais Émilie est venue dans mon école à Tivoli pour nous parler du voyage à vélo. Et moi et mon ami, on a décidé de participer.
0: Et ton ami, qui est juste à côté de toi, salut Naïlis. Tu prends le micro.
8: Salut.
0: Comment ça va?
8: Je vais bien, et vous?
0: Ça va, super. Et comment tu te présentes, toi?
8: Alors, je m'appelle Naïlis, j'ai 11 ans. Je suis déléguée de la classe de Madame Alicia en 6e. Et Madame Émilie est venue dans ma classe partager les feuilles. Et ben, moi et Abby, on a voulu faire le projet pour aller à Ostende.
0: Donc, une grosse année pour toi aussi?
8: Oui.
0: Et en plus, pendant les vacances, paf, 4 jours de vélo plus 3 jours à Ostende.
8: C'est cool parce que je suis jamais allée à Bruges et Gand aussi, je suis jamais allée.
0: Et ben voilà, maintenant tu peux dire que tu y es allée. On va découvrir ça pendant l'émission. Et il nous reste quelqu'un à ma gauche. Salut, Gabriel.
9: Bonjour.
0: Comment tu vas?
9: Bien.
0: Ouais. Alors toi, comment tu te présentes?
9: Bonjour, je m'appelle Gabriel. J'ai 11 ans. Je suis à l'école de Tivoli.
0: Ok. Des passions dans la vie?
9: Le vélo et la natation.
0: Et pour toi aussi, c'est une année spéciale cette année?
9: Oui. À la fin, il y a le CEB.
0: À la fin, il y a le CEB. Et puis après?
9: La secondaire.
0: Changement d'école. Trop chouette. Il reste une personne encore qui ne s'est pas présentée autour de cette table. Qui c'est qui ne s'est pas présentée? Dites-moi.
10: Émilie.
0: Ah, salut Émilie.
11: Salut Romain.
0: Alors, et toi, comment tu te présentes?
11: Moi, je suis une adulte avec une grande âme d'enfant. J'adore le vélo, ça me libère. J'étais très émue de vous écouter. Voilà.
0: Merci, Émilie. Et à côté de moi, j'ai un assistant technicien, Noé. Est-ce que tu veux dire un mot, Noé? Un bonjour? Non, pas encore, peut-être plus tard. Il y a aussi Anna et Clara qui sont là dans un canapé. Il y a d'autres enfants de la Maison Rouge qui sont en balade pas loin. Il y a des gens peut-être sur la terrasse aussi qui nous écoutent. Et puis il y a vous, auditoristes, qui nous écoutez en direct sur le www.radiomariechristine.be. Et oui, les enfants, vous êtes émis dans le monde entier. Il suffit de se connecter au site et on peut vous écouter absolument dans le monde entier, là, maintenant, en direct. Peut-être avec un décalage de 4-5 secondes. Mais on est en direct dans le monde entier sur Internet. Et puis, on sera très certainement à la réécoute sur Radio Panique, une radio en ondes hertzienne sur Bruxelles et la région bruxelloise. Je pense que ce sera pendant l'été. Donc, salut, auditeurs de Radio Panique. Nous, on est là. On est à Ostende. On est quel jour aujourd'hui? On est le 29 avril. On est sous le soleil. Il est 14h et on est bien. N'hésitez pas à prendre la parole dès que vous voulez. On est là pour faire cette émission ensemble. Vous me faites un grand signe, un grand coucou. Ah, oh, oh, oh, il y avait une hésitation. Vas-y, Assim.
2: Je voulais aussi rajouter que pendant le voyage, on s'est donné des petits surnoms. C'est les surnoms de cyclistes et de triathlètes. Moi, par exemple, on me nomme Remco.
0: Remco. Assim et Remco. Est-ce que quelqu'un d'autre veut dévoiler son surnom? Oui, vas-y, vas-y, vas-y.
8: Alors, moi, mon surnom, c'est Delphine.
0: Delphine, pourquoi Delphine?
8: Parce que c'est une athlète et je cours. Je suis la fille qui court le plus vite de ma classe.
0: C'est vrai qu'on a assisté à une course hier à l'arrivée, après 160 km en 4 jours, dont 20 km, 25 km vent de face hier toute l'après-midi. Et on est arrivé sur le bord et Naïlis, tu as lancé une course brillamment remportée contre tout le monde, un 100 mètres incroyable.
11: C'est Delphine Nkansa. Voilà. Voilà, en fait, elle, c'est la même chose que toi. Elle est championne olympique pour le 100 mètres, 200 mètres.
0: Abby, tu voulais donner ton nom?
7: Eh ben, moi, je connais pas très bien son nom, mais c'est Nafi Fatou, je crois.
11: Nafi Fatou.
7: Nafi Fatou. J'ai pu choisir ma sportive et cette sportive m'a beaucoup inspirée parce que j'aime bien le sport qu'elle fait.
0: Et elle fait quoi comme sport?
7: Elle fait
0: du
11: De l'heptathlon. Elle fait plein de disciplines athlétiques en fait.
7: Oui.
11: Elle court vite, elle saute en longueur, en hauteur, enfin, oui. Plein de choses. On va te montrer ça ce soir.
0: Louise.
4: Moi je suis Alexandra Tondeur parce que je fais du triathlon.
0: Ok, donc Louise, on va t'appeler Alexandra maintenant. Il y a Amine qui veut nous donner son nom.
10: Hop. Moi en fait, je veux dire mon surnom, je peux m'appeler Ami parce que j'ai des amis.
0: Ah, c'est beau ça! C'est très beau. Nolan, t'en as un toi déjà?
12: Oui, mais je connais pas trop le monsieur qui le surnom qui je suis. Il s'appelle Eddie.
0: Eddie. Eddie comment?
12: Je sais pas.
0: Eddie Merckx.
12: Eddie Merckx.
0: Ah, c'est ça.
2: Je voulais aussi rajouter, on a les surnoms et on a les caractéristiques.
0: Ok.
2: Vous voulez que je dise le mien?
0: Tu peux dire le tien, on fera pas tout le tour des caractéristiques, mais vas-y.
2: Ok, bah moi on m'a appelé la flèche, pourquoi? Parce que je vais rapidement quand je le veux.
0: Ok, trop bien. Alors pendant cette émission, on va tout à l'heure accueillir d'autres personnes, notamment quelqu'un ici du surf club Inside Outside de Ostende, où on est accueillis. Aujourd'hui, on accueillera d'autres enfants qui vous ont accompagné parfois dans la préparation ou que vous côtoyez un peu tous les jours dans le quartier. Et puis on va aussi écouter des créations parce que par chance, cette année, on a pris des micros pendant le voyage. Moi, je me suis beaucoup amusé à vous enregistrer tout le long du voyage et puis à enregistrer un petit peu les sons. Mais avant toute chose, je suis venu le jour du départ. Et là, j'ai rencontré des gens sur la place. Vous savez qui j'ai rencontré un petit peu sur la place?
2: J'en suis sûre, vous avez rencontré nos parents déjà.
0: Les parents, oncles, tantes, frères, sœurs. J'ai rencontré plein de gens comme ça. Et j'aurais posé des questions. Oui, vas-y.
4: Et puis les enfants que vous connaissiez pas, qui font partir au voyage.
0: C'est vrai, je vous ai rencontré vous aussi, exactement. Et je vous propose qu'on écoute un petit peu cette récolte.
13: Comment vous vous sentez, vous, à quelques minutes du départ?
14: Un peu stressée. Mais c'est bien quoi, je pense qu'elle va avoir plus d'expérience par rapport à ça. Le fait de vivre avec d'autres enfants, c'est surtout ça qui me motive, et voir le paysage, parce qu'à Bruxelles, c'est pas facile non plus d'être dans la verdure et tout ça.
15: Je suis un peu stressé, mais je suis fier de lui qui a pris la décision de participer avec vous. Ouais. Ouais. D'habitude il est un peu réservé, mais là je serais content pour lui. Ouais.
16: Hyper détendu. En fait, il a fait quand même pas mal de camps scouts déjà, donc il est quand même habitué à être en petit groupe.
17: Très bien aussi. En fait, on a l'habitude en fait qu'elle part parce qu'elle va au lutin, et je suis vraiment contente pour elle parce que ça va être une expérience assez extraordinaire d'aller jusqu'à la mer en vélo.
18: Ça va. C'est vrai que je suis un peu stressée le fait parce que c'est vraiment sa première expérience où il fait du vélo vraiment intense. Donc voir si ça va aller quoi. Sinon, j'ai confiance, et comme Émilie, c'est une chouette coach et elle les a vraiment préparés depuis plusieurs années déjà à faire du vélo et tout, donc voilà.
19: C'est chouette. Je suis contente, très contente, mais un peu stressée parce que c'est sa première fois. Et je suis un peu inquiète, mais ça va, elle va réussir.
20: Je suis bien, il va passer des bonnes vacances avec le groupe. Surtout ma fille, la plus grande, a déjà fait ce voyage-là.
21: À ceux qui partent, je vous souhaite vraiment un bon voyage à vous. Faut vraiment, le vélo, c'est trop trop bien. Il faut s'amuser avec le vélo. Quand vous serez arrivé là-bas, ce serait vraiment magnifique.
22: Je suis Florence Frelings, première échevine en charge des sports à la ville de Bruxelles. Aujourd'hui, c'est le passage. Il y a certains jeunes de la Maison Rouge qui partent vers Ostende. Ils font 4 jours en vélo. Et c'est en gros une espèce de rituel, de passage symbolique vers l'adolescence. Et ça leur permet d'avoir...

0: stressée, mais je pense que c'est toujours comme ça quand on part en vacances et qu'on doit gérer les valises, gérer enfin toute la gestion de l'organisation juste avant de partir. Je pense qu'une fois qu'ils seront partis, c'est bon. Okay. On attend que ça.
1: Mais très intense, hein, beaucoup d'informations, beaucoup de choses, pas évident. Et là, c'est vraiment, on est sur le terrain. Là, maintenant, on se rend compte que c'est la réalité.
0: Bah, je pense que moralement, c'est différent de ce qu'il a déjà fait comme camp et de stage, parce qu'on se dit qu'ils vont aller à vélo quand même, assez loin. Donc c'est un peu stressant et puis il est un peu enrhumé. Donc jusqu'à la dernière minute, on n'était pas vraiment sûr s'il allait participer ou pas. Mais finalement, il est là, il est très content et puis il fait beau. Donc voilà, ça va lui faire du bien.
2: Il est venu à deux entraînements, deux préparations où moi j'étais pas là personnellement. Donc en tout cas, il est revenu très content et très sûr de lui. Il a déjà une petite expérience vélo, il a déjà fait en famille voilà, des petites vacances autour du vélo, mais jamais en groupe comme ça.
3: Ils se sont un peu entraînés et oui, j'ai senti l'excitation monter chez Louise et la motivation et le fait qu'elle ait un super bel équipement, qu'il y ait une super belle équipe autour d'elle. Je sens qu'elle est prête. Je suis très heureux pour elle qu'elle puisse vivre cette expérience. On a déjà voyagé en vélo dans la famille, mais Louise n'a jamais voyagé encore en pédalant. Et je trouve que c'est les bonnes conditions pour le faire. Oui, j'avoue, j'aimerais un peu être à sa place.
4: J'aurais bien aimé avoir des personnes dans les quartiers qui étaient aussi investies et qui prenaient en charge comme ça un groupe de jeunes de manière totalement bénévole pour en faire quelque chose de super chouette. Moi, ça m'a manqué. Et d'ailleurs, actuellement, je suis pas assez sportive. Donc voilà.
2: Moi, je n'aimais pas trop faire du vélo. Donc, je me rappelle, une fois, on est parti en famille pour faire un tour en vélo quelque part en France. Et j'ai détesté, j'ai pas arrêté de me casser la figure. Mais je sais que Gabriel, c'est pas du tout comme ça, qu'il adore déjà le vélo.
5: Malheureusement, j'ai essayé de faire du vélo. À chaque fois, je tombais et j'avais peur de recommencer. Voilà. Oui, un voyage avec l'école, oui. Ouais, ce sont de beaux souvenirs. Et donc, voilà, je suis contente qu'elle fasse plus ou moins la même chose. Quoi. Voilà.
6: Une fois, j'étais en voyage avec ma grand-mère. On a été à la campagne. Et là, j'étais très contente d'aller faire ce voyage avec elle. Et elle reste toujours gravée dans ma mémoire. C'est des bons moments. Là, avec elle, on a fait des sorties, on a été dans les champs, on a été visiter des animaux.
0: Quand on partait en classe verte, classe sportive, classe de neige, en ski, je pense que mon meilleur souvenir, c'était ça. Quand je suis partie en classe de neige, en 6e primaire, c'était vraiment génial. On était partis en train, couchette, jusqu'en Suisse. Et j'en garde un super souvenir, vraiment. J'ai adoré.
5: Oui, le fait d'être avec les amis, les camarades, manger ensemble, faire plein de choses, ce sont des souvenirs qui restent et ce sont des amitiés qui restent aussi, quoi.
3: Je me souviens, oui, de quand je partais dans les Ardennes, à Fraon, avec mes parents. Oui, au milieu de la nature, c'était super chouette, on se baignait dans la Semois, c'était des super souvenirs.
6: Et va nous manquer. C'est quelqu'un qui active à la maison et son absence va nous marquer. Donc, surtout sa sœur et son petit frère. Donc, on l'attendra avec plaisir.
4: Moi, je vais beaucoup pleurer. Elle va trop me manquer.
7: Première chose quand tu vas arriver à la maison ?
0: Dormir et manger, à mon avis, et sa Nintendo, ça va lui manquer. Mais surtout, se reposer. Se reposer et puis surtout me raconter comment ça s'est passé, ce qu'il a aimé, ce qu'il a moins aimé.
8: Parce qu'elle va prendre un peu de temps pour entrer dans tous ses souvenirs et puis petit à petit, elle va nous raconter de plus en plus de détails. Elle va être grandie, pleine d'énergie et super enthousiaste, je pense.
2: Un gros câlin et je pense qu'il va me demander genre de manger un truc particulier, d'aller manger dans un de ses fast-food préférés, je sais pas encore quoi. Ça va être quelque chose comme ça. Moi et son père, on sera là pour l'accueillir et voilà, on fera un peu la fête ensemble.
9: Coucou les enfants, je suis très fière de vous. Là, vous avez roulé 160 km, vous pouvez être super fière de vous. J'espère que vous avez appris beaucoup de choses pendant ce camp, que ce soit sur vous-même ou apprendre à vivre avec les autres et à vous surpasser, à vous dépasser. Et voilà, c'est que le début. Rendez-vous au passage 2.
10: Alors, les enfants, je vous trouve extraordinaires. Vous êtes super. Vous avez la chance d'être avec des monitrices qui sont et des moniteurs.

0: qui sont super, super bienveillants avec vous. Profitez bien tous ensemble, profitez bien de tous ces bons moments et éclatez-vous.
1: Ouais, Abby, je suis fière de toi et je t'embrasse très, très fort et tu me manques beaucoup, quoi. Je pense qu'elle va beaucoup me manquer. Voilà, c'est ça.
2: Komail, je t'aime beaucoup, je suis très fière de toi. Ouais, continue comme ça. Ouais.
3: Amine, bravo, je suis très fière de toi. Tu es courageux. Bravo, bravo. Je serai toujours fière de toi. Continue comme ça.
4: Naïs, tu es enfin arrivée à Ostende. Je suis très fière de toi et de tes copains, de tout le monde d'ailleurs. Allez, je te fais de gros bisous, ma chérie. On se revoit bientôt. J'ai hâte de te voir. Gros bisous.
5: Ben donc Louise, je suis vraiment fière de toi pour ce que tu viens d'accomplir. J'ai hâte que tu nous racontes tout ce que tu as vécu à travers cette aventure.
6: Koumé, je t'aime beaucoup. Je fais confiance de toi et je suis fière de toi. Et bonnes vacances.
7: Écoute, profite bien. Amuse-toi. Et j'espère surtout que tu vas pas te casser la figure. Mais surtout profite en fait de cette expérience pour observer, pour grandir, pour apprendre sur toi-même et aussi pour apprendre toujours et encore le vivre ensemble qui en ce moment je pense vraiment très très important, on en a besoin et c'est très bien qu'on commence surtout avec les enfants.
8: Assim, je suis fière de toi en tout cas et je sais que t'es un courageux et que tu vas aller jusqu'au bout et qu'on pense très fort à toi pendant ces 4 jours et j'espère que tu vas bien.
9: Alors Gabriel, j'espère que tu as bien profité du vélo, que tu t'es bien amusé, mais aussi que tu as fait quand même attention aux autres et à tout ce qui se passait autour de toi et que tu t'es pas concentré sur les choses qui peuvent te stresser le long du voyage.
10: Louise, je suis super fier de toi. J'imagine que vous avez super bien roulé et que l'expérience a été super belle et voilà, je te félicite d'être arrivé à Ostende et maintenant tu vas pouvoir profiter avec tes amis, profiter aussi des liens que le voyage a pu construire entre vous. Et voilà, amuse-toi bien.
11: Amine, je te félicite d'avoir beaucoup parcouru plein de kilomètres. Continue comme ça et tu peux aller encore loin. Tu peux y arriver.
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14: Et voilà, on est de retour en direct à Ostende. Déjà, Naïlis, je m'excuse, j'ai brillamment raté ta famille au départ. Donc voilà, on a eu un petit message quand même qui nous a été envoyé et on remercie ta famille pour ça parce que que ça fasse partie de la création aussi. Mais voilà, ça va tout le monde? J'ai vu plein de sourires, des sourires parfois malicieux, des sourires pleins d'émotions. J'ai vu plein de formes de sourires autour de cette table. Alors c'était secret hein, quand on est parti. J'ai fait attention à ce que vous n'ayez pas les oreilles trop proches. Bon, moi je les remercie très très fort quand même d'avoir répondu à ces questions. C'était un moment où ben voilà comme il et elle le disent, il y avait aussi du stress, le stress du départ, etc. Et donc depuis que vous êtes partis, vous les avez eu au téléphone un petit peu?
15: Oui,
16: beaucoup,
15: oui.
14: Beaucoup tous les soirs?
15: Oui.
14: Alors est-ce que quelqu'un veut partager un petit peu ce que vous disiez au téléphone avec vos familles? Ouais.
15: Ben, on se disait qu'on s'aimait, qu'on se manque. Ils nous disaient qu'on passe un bon voyage, qu'il ne faut pas stresser, qu'on doit penser à nos objectifs et qu'on doit penser qu'on a une super équipe avec des chouettes coachs comme Émilie et Monsieur Romain.
14: Oui.
17: Bah, je leur ai raconté les aventures de la journée qui s'étaient passées. Ils me félicitaient pour les kilomètres que j'avais déjà faits et on disait qu'on s'aimait fort.
14: Oui, Abby.
18: Moi, par exemple, on se disait comment notre journée s'est passée. Elle me racontait sa journée et moi aussi. Elle disait que je lui manquais et moi aussi. Elle me disait comment va ma famille et après c'est tout. Et après, on se disait bonne nuit parce que c'est souvent vers le soir qu'on s'appelait.
14: C'est ça, c'était le soir. Donc vous avez vu, j'ai fait un jeu au début de leur demander de s'adresser à vous 4 jours plus tard, vu que c'était enregistré samedi. Est-ce que là, quelqu'un, sans voir la personne de sa famille devant, veut adresser un message ? Peut-être qu'il ou elle vous écoute. Ouais, Asim.
15: Je sais qu'elle m'écoute et merci pour les encouragements, merci pour tout. Je suis content que tu m'aies poussé à faire ce voyage. Merci beaucoup.
14: Ouais, Nolan.
16: Si t'entends, si maman entend, bah alors je tiens à dire merci aussi pour les encouragements et lui dire aussi que de ne pas s'inquiéter parce que je ne me suis rien cassé, enfin pour le moment, j'espère.
14: Non, non, tu et vas si rester entier jusqu'au bout, hein.
16: Voilà, merci beaucoup pour les encouragements.
14: Ouais, comme il.
19: Si mes parents vous êtes là, je voulais vous remercier de m'avoir encouragé et vous dire que je vais bientôt revenir, sain et sauf.
14: Sain et sauf. Encore 3 jours à la mer. Ouais, Louise.
20: Bah, merci beaucoup pour tous les encouragements et je vous aime fort.
14: Abby.
21: Ben, moi aussi, merci beaucoup. Ben, elle a accepté que j'y vais, c'est grâce à elle. Ben, tout ce qui s'est passé, c'est grâce à elle, du coup. Ben, merci.
22: Moi, je demande aussi merci à ma maman d'avoir accepté que j'aille à ce voyage. Et qu'aussi, au retour, j'aimerais bien qu'elle m'achète un McDo.
14: La petite demande. Vas-y.
23: Moi, c'est pour dire merci à ma mère et merci à ma sœur de mon encouragement. Et merci beaucoup et au revoir. Et bientôt, je reviens.
14: Trop bien. Alors, on a Inaya. Salut Inaya, vas-y, installe-toi tranquillement, mets un casque, vas-y tout doucement avec le casque pour le mettre au-dessus de la belle fleur qui trône dans tes cheveux. Et Safia, regarde, il y a un casque qui est sur ta gauche, je pense que tu vas réussir à l'attraper. Safia, aujourd'hui avec un maillot du Maroc, bah oui, bien sûr. Je voulais pas dire de bêtises, je suis pas super bon en maillot de foot. Merci pour ton aide, Asim. Voilà, c'est super. On va pouvoir discuter un petit peu avec Safia et Inaya de la préparation. La majorité d'entre vous autour de la table, vous avez rencontré ou vous connaissiez déjà Safia et Inaya et vous les avez vus au moment de la préparation. Je dis pas de bêtises. Ouais.
24: Oui.
14: Comment ça s'est passé, Abby, la préparation avec Safia et Inaya?
24: Bah, en fait, le premier jour, le premier entraînement, bah, on s'est présenté, on a fait un ça va pas. Elle nous a expliqué un peu qu'est-ce qu'on devait faire. Elle nous a aussi donné des cookies. Elle nous a présenté les vélos, qu'est-ce qu'on doit faire. On a fait un entraînement, puis à la fin, on a fait une course. Et moi, j'étais dans la même équipe que
14: Safia,
24: et on a gagné.
14: Oh, ok. Salut Safia. Maintenant, oui. T'es toute équipée. Tout va bien?
20: Oui.
14: Alors Safia, tu as un titre maintenant au sein, enfin depuis un moment, au sein de la Maison Rouge. Explique-nous un petit peu.
20: Ouais, je suis la représentante du club avec ma co-ambassadrice, Naya.
14: Ok. Et alors, en quoi ça consiste?
20: Bah, j'aide les autres. Je sais pas.
14: T'es là en tout cas. Notamment au moment de préparation.
20: Ouais, ben, je suis là au départ et parfois à l'arrivée.
14: Et t'es là aujourd'hui?
20: Ouais, aujourd'hui aussi.
14: Et alors explique-nous un petit peu ces temps de préparation, qu'est-ce que vous avez fait concrètement?
20: On fait des entraînements vélo pour les préparer. Et après, ben, le dernier jour, on prépare leurs affaires et après, on dit au revoir à tout le monde et après, ils partent.
14: C'est ça, samedi matin, j'ai pas trouvé le temps de t'attraper pour te poser des questions parce que t'étais en train de vérifier les sacs avec tout le monde, de filer un coup de main, de préparer les vélos, tout ça. Ouais. Inaya, t'as participé aussi à la préparation, prends bien le micro.
24: Oui.
14: Et alors, explique-nous quelque chose que vous avez fait à la préparation.
24: Ah, c'était au parc de Laken, pardon. Et on a fait plusieurs tours. Et après des courses et tout.
14: Et toi sur le vélo aussi?
24: Pardon?
14: Toi sur le vélo ou t'étais juste à côté à les encourager?
24: Hein, on était tous en train de rouler.
14: Tout le monde sur les vélos. Ok. Quelqu'un qui veut partager quelque chose? Oui.
20: Bah, elle prenait notre sac et elle faisait un checklist pour voir si tout était dedans. Et elle nous encourageait. et on restait ensemble. Elle aidait à que tout soit prêt.
14: Ok, ça c'était samedi matin. Excellent. Et ben, ce que je vous propose, c'est qu'on se replonge dans un moment de ce parcours, de ce voyage, de ce passage à vélo, qui est le jour 1. C'est-à-dire qu'on a eu une petite création comme ça sur des échanges avec vos familles. Et puis après, qu'est-ce qui s'est passé? Une fois que les sacs étaient prêts, etc., qu'est-ce qui s'est passé? Ouais.
20: Bah, on est parti et aussi il y avait la télé.
14: Et il y avait la télé qui était là, c'est vrai. Alors, j'ai pas interviewé la télé, mais on va pouvoir écouter cette première journée. Donc ça, c'était le samedi 25. Et puis la fin, c'est le matin du dimanche 26. C'était quoi ce samedi 25, les étapes? On est parti d'où? On est allé où?
21: On est parti de Bruxelles jusqu'à Berlard.
14: Jusqu'à Berlard. C'est parti, on écoute ça.
0: Cheese. Motivé?
1: Oui.
2: Amusez-vous.
3: Il n'y a pas si longtemps, on était au numéro 83. On était à 4,5 km. Et bientôt, on sera au numéro 82, je pense, dans 1 km. Ou dans 500 mètres.
14: On est où, là?
3: Ici?
4: Je sais pas vraiment.
25: On a une plaine de jeux qui a...
4: Il y a une plaine de jeux en forme de bateau. Et il y a beaucoup de verdure et c'est chouette, voilà, quoi. Il y a beaucoup de soleil.
14: Ouais. C'était comment les premiers kilomètres pour toi?
4: Ça va, c'était pas fatigant puisque c'était que le début. À la fin, j'ai commencé un tout petit peu transpirer. Enfin, un tout petit peu être fatigué, mais sinon ça va.
26: C'était un peu fatigant vu que ça fait longtemps. J'ai pas fait un très long passé, du coup c'était un peu choquant. J'ai un peu mal aux mains, mais grâce au gant ça va.
27: À part les montées, ça va. C'est bien de faire du sport.
28: Ben, moi ça va personnellement. Ouais, à part les montées, il y a tout qui va bien. On voit plein d'arbres, on voit pas beaucoup de personnes, du coup on peut bien prendre des photos. Et c'est très beau. On est passé vers des parcs, on a appris aussi des rues. On est passé par un. Il y a une petite ferme, je crois, avec des moutons.
29: La tourneuse, hein, pour l'instant, on s'occupera des autres. Ok, super. Bon, faut m'expliquer, un mec avec des poussins, je comprends pas.
30: Mais qu'est-ce qu'il fait avec ça, le long des rails? Tu imagines le pif? Il faut les tuer ou quoi? C'est pas
29: mal. Y'a pas grand-chose à manger.
30: Pourquoi ils sont là avec des poussins? Ça fait depuis le début que j'ai pas changé de vitesse. C'est pas grave.
31: Hey, j'ai grosse montée. J'ai grosse reconnaissance.
30: Oh yes.
29: Attention le chat, Louise.
30: Au moins, vous êtes pas fatigué?
29: Un peu, et toi?
30: Un peu.
29: Ce n'est que le début?
30: Ouais. Vous, c'est pas électrique, votre vélo?
29: Non.
30: Ah.
29: Et toi?
30: Non, je sais pas. Mais je pense que c'est pas électrique.
31: Il y a une odeur de barbecue.
29: On s'arrête?
31: Bah non.
29: Bah on va se faire un barbecue aussi.
31: Bah oui.
29: On va se faire inviter.
31: Mais j'espère.
29: On a perdu Émilie.
31: Ah.
29: Regarde là.
31: Oh. Émilie.
32: Get the channel.
31: Ah, ça résonne.
4: J'espère qu'elle n'a pas eu d'accident.
32: Émilie.
31: Oui. Est-ce qu'on est en Flandre?
33: Oui.
31: Yeah.
29: Ah, Gabriel ?
31: J'ai un truc dans mon œil.
29: T'as un truc dans ton œil ?
31: Je crois que c'était juste une poussière. Non, il y a pas si longtemps, on a passé le 85, ça veut dire qu'on était à 11 km.
32: Si ton visage il est cassé, c'est pas grave. Mais si ton crâne il est cassé, c'est grave.
31: Comme ça, c'est si ton grave. Visage c'est pas grave.
32: Si
1: si, imagine, tu t'es cassé le crâne. Ouais. Et qu'après, on te donne un coup à la tête. Ton cerveau, il va être touché. Tes nerfs, ils vont être touchés. Puis tu seras peut-être paralysé.
5: Et qui t'a dit qu'on se prend un coup dans la tête?
14: On est où ici?
1: Alors ça, je sais pas du tout.
6: À Bruges.
1: On est à Bruges?
6: Bruges. Je sais pas.
7: On est à Berkane.
8: À Arlon.
9: Je sais.
8: On est à As.
9: On est à Flandre.
8: On est à Gand.
9: À la Flandre.
8: À Gand.
14: Thierry,
9: c'est un bas.
14: On est où ici?
10: On est à As. On va manger notre pique-nique de midi. Il doit être 14h30. C'est bien. On est dans le temps.
14: T'as vu le panneau d'entrée dans la ville?
1: Oui, Berlard.
11: De Berlin ou Berlard?
14: Berlard.
11: Berlard, hein?
14: Qu'est-ce qu'on va faire dans cette ville?
11: Camper.
12: Manger.
11: Et manger.
14: Bonjour.
8: Oh, chouette. Fatiguée. Et mon but, c'est de manger, dormir.
14: C'est écrit quoi sur le panneau, là?
11: Caravane.
8: Ok, rodéo. Caravane.
11: Vers Blaise.
14: Ça va, Sim?
8: Ouais. Et vous, ça va?
14: Merci, ouais. Ça va trop bien.
8: Je suis trop content d'être arrivé.
13: Félicitations.
11: Merci.
13: Ça a bien fait ça. Bravo, Abby.
17: Si c'est ok.
18: Trop bien. Les flics en dalle.
13: Bravo Louise, félicitations.
18: Les Afriques, faites-moi.
11: Contente d'être arrivée.

0: Bonjour monsieur, je m'appelle Assim et vous ?
1: Bonjour, je m'appelle Théodore.
0: Je voulais vous parler de la fête de hier, ça s'est bien passé ?
1: Oui, c'est très bien passé, on a fait un bal, à peu près comme ça, puis après on a dansé, on a chanté, puis etc.
0: Vous avez fait la fête jusqu'à quelle heure environ ?
1: Minuit ou 23h.
0: Vous êtes sûr ? Parce que nous on a entendu jusqu'à 5h, 4h.
1: Ah oui, mais ça c'est uniquement pour les vieux.
0: Ah ok. Vous essayez de pêcher quoi ? Quel poisson ?
1: Juste pêcher un petit poisson, un tout petit, pour faire la nourriture avec, pour qu'on mange.
0: Ok, merci monsieur.
2: La nature est magnifique.
0: Écoutons ces canards. Les canards faisant du bruit. Je voulais te dire, t'es heureux d'être ici ?
3: Ouais.
4: Ouais, mais c'est un peu fatigant le vélo.
5: Je vais aller au stand à vélo. Je suis déjà partie au stand en voiture. Mais à vélo, c'est mieux parce que on voit les choses vraiment réelles, pas à travers une vitre.
6: Moi, passage, pour moi, c'est traverser.
7: Et moi, pour moi, passage, c'est passer quelque part. Parce que pour arriver au camp, on a passé plusieurs endroits. Du coup, pour moi, passage, c'est passer.
8: C'est partir vers l'avant. Parce que il y a des. Pour le CEB, tu vas partir en secondaire. C'est comme passer en avant. Et pour le voyage à Ostende, tu passes ta première fois pour un voyage à vélo.
9: Pour moi, passage, ça signifie évolution, parce que c'est comme si tu passais à un autre niveau et genre t'as appris des choses.
10: Comme un passage, un portail, passer de l'année.
11: C'est comme si on va d'un endroit à un endroit directement, c'est comme si on se téléporte.
12: Pour moi, passage, c'est un changement parce que moi, j'ai changé d'école, de ville, de maison et que vous avez changé de primaire en secondaire.
1: C'est un voyage en vélo de Bruxelles à Ostende, bien sûr. Fatigant, mais chouette. On a souvent des pauses à boire pour boire de l'eau, dormir dans des tentes avec ses amis, c'est chouette. Et après, le passage, c'est aussi chouette parce qu'on évolue et après, on va en secondaire.
13: Comment vous vous appelez ?
14: Tu t'appelles Rosalie ? Et vous habitez dans le camping ?
15: Spreek, Franz ?
16: Je vais te faire Spreek.
17: Tu vas encore à Ostende aujourd'hui ?
15: Il y a...
17: À moi ? Et quand tu arrives ?
15: On va faire du vélo aujourd'hui.
17: Oui.
15: Demain, après-demain, après on sera arrivé à la mer. Pourquoi vous avez fait la fête hier ?
17: C'était la fête avec du beefsteak frites à volonté. Donc et après, c'est la fête.
15: Ah, et pour quelle occasion ?
17: Comme ça.
15: Parce que vous aviez envie de faire la fête ?
17: Ah oui. Envie de manger les frites avec du beefsteak. C'est bon, hein ?
15: Oui, c'est bon.
17: À volonté, donc, et pour 20 euros.
15: Vous faites ça chaque samedi ?
17: Chaque année.
15: Chaque année.
17: Ouais. Ouais.
18: Et comment se passe votre vie dans le camp ?
17: On va un peu partout, avec le mobilhome là, aussi à Ostende, à Blankenberg. Oui.
15: Comment ça se passe une journée basique au camping ?
17: Ça dépend. Là, comme on est arrivé à vendredi, on a pris le vélo et on a été à la ferme là. Des intjes, des canards, ah. oui. On a vu des petits canards et tout, c'était bien.
18: Vous avez déjà pêché ?
17: Non, ça on fait pas. Non, c'est pour les vieux, hein, ça.
15: Non. Merci beaucoup.
12: Merci.
18: De rien. Est-ce que vous faisiez de la pêche ?
19: Je fais la pêche, oui, depuis très longtemps. Oui, j'habite pas ici, mais ça fait déjà 3 ans que j'ai la caravane.
15: Vous aimez faire du vélo ?
19: Oui, Quand j'étais jeune, oui, maintenant, non.
3: Donc le vendredi jusqu'au dimanche, on est ici. Et puis on rentre, parce que le lendemain, il faut travailler. Ben, y a plein d'activités sur le camping. Donc on va pêcher, tirer à l'arc, jouer à la pétanque. Il y a des fêtes, comme hier.
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21: Nous sommes de retour sur le plateau de Radio Marie-Christine après cette première étape Bruxelles-Berlard. C'était chouette hein, de revivre cette étape.
22: Oui.
21: Ouais, Nolan.
22: Oui.
21: donc c'est ça, il y a eu l'étape à vélo et puis l'arrivée au camping, la nuit au camping avec la fête, les rencontres dans le camping. Quelqu'un a une anecdote supplémentaire. On n'a pas pu tout mettre hein, dans la création. Quelqu'un qui voudrait partager une anecdote. Ouais, Asim.
23: Bah, quand on était à Berlard, quand on était dans les tentes, c'est drôle parce que on croyait qu'on allait bien dormir et tout. Mais le soir, il faisait froid. Il y a eu des grêles qui tombaient sur la tente.
21: Il y a eu de la grêle.
23: Ouais.
21: Ah ouais.
23: La pluie et de la grêle, des gens qui marchaient à côté de nous, des chiens et tout. Du coup, c'est une anecdote qu'on ne peut pas oublier.
21: D'accord, il y a eu un microclimat au-dessus de ta tente samedi avec de la pluie et de la grêle. Je ne sais pas, c'est une possibilité. Ça peut arriver, c'est très rare, mais ça peut arriver. Une autre anecdote, quelqu'un ou, oui, Nolan, vas-y.
24: Quand on était en train de manger, on se faisait et avec que les garçons, les filles elles étaient calmes, mais les garçons, nous, on rigolait à chaque fois et on faisait à chaque fois des rires bizarres. Il y avait on rigolait tous comme des ânes et c'était plutôt drôle quand même. Voilà.
21: C'est bien
24: et
21: des
24: les
21: fois.
24: Les filles elles étaient énervées.
21: C'est chouette des fois de rigoler comme des ânes. Ok, et donc une fois au camping vous avez fait aussi des rencontres et ben, je vous propose là maintenant tout de suite de faire une rencontre supplémentaire parce que je vais céder mon micro à Olivier qui est à côté de moi et Olivier peut-être qu'il peut se présenter en fait.
25: Oui, bonjour, vous êtes bienvenue ici sur le club ou dans le club de surf à Ostend. Je suis le gérant du club et aussi le président de la SBL et ici on fait surtout la planche à voile, la voile, du stand-up paddling et du wing foil, donc toutes les sports nautiques quoi.
21: Vous savez ce que c'est que ces sports? Non. N'hésitez pas, dès que vous avez quelque chose que vous ne connaissez pas, faites un petit signe, prenez la parole pour poser des questions.
23: Je voulais vous poser une question.
25: Allez-y.
23: La planche à voile, comment ça marche?
25: La planche à voile, vous avez une planche et une voile dessus, et on avance avec le vent. Donc il faut quand même pas mal de vent pour pouvoir naviguer sur l'eau. Avec une planche à voile. Et c'est surtout un sport d'équilibre et de technique.
23: Quel est votre sport aquatique préféré?
25: Le mien, c'est le kitesurf et la planche à voile.
23: C'est quoi du kitesurf?
25: Kitesurf, en fait, c'est du surf dans les vagues. Donc, on fait du... Oui, du surfing, hein. Et on a en même temps un kite dans la main pour se faire tirer dans les vagues. Okay. Ouais.
23: Très intéressant.
25: Oui, mais ça, on ne le fait pas ici sur le lac d'Ostend, mais on le fait uniquement en mer.
23: Ok. Hein.
25: Parce qu'il faut pouvoir lancer les kites. Et ça, il n'y a pas moyen de le faire ici.
23: Ok.
26: J'ai eu l'occasion de faire une initiation dans votre club. Que je trouve super. C'est comme ça qu'on est arrivé ici, en fait.
25: Oui.
26: Parce que je vous connais. J'ai fait ça l'année passée. Enfin, deux initiations. J'ai beaucoup aimé. Le kitesurf, c'est incroyable. Enfin, d'abord, on apprend à faire du cerf-volant. Et puis après, avec un grand cerf-volant. C'est très impressionnant. Et puis après, on apprend à diriger le kitesurf dans l'eau, sans planche encore.
25: Ouais.
26: Et voilà, enfin, j'aimerais bien continuer pour arriver à l'étape suivante.
0: Ouais, mais ça prend du temps.
26: Ouais, ça demande du temps. L'énergie et du courage. Et faut pas avoir trop peur non plus des vagues. Moi, le jour où j'ai fait mon initiation, il y avait un vent incroyable. Okay. Et apparemment, les vagues de stand sont assez uniques. On dit que si on sait faire du kitesurf au stand, on sait en faire partout. Est-ce que c'est vrai?
0: C'est vrai, c'est vrai. Ah. Parce que les vagues sont assez puissantes. Hein. Et la mer du Nord, c'est difficile à naviguer. Hein. Donc si on sait en faire ici, on sait en faire partout dans le monde. Ouais.
21: Alors j'ai pas présenté, mais il y a encore Alessandra et Mariam qui nous ont rejoints en plateau. N'hésitez pas aussi à prendre la parole si vous avez des questions. Moi j'en ai une. Ça commence à quel âge pour faire tout ça?
0: Bah ici la voile commence à partir de 6 ans. 5-6 ans, hein, sur les optimistes. Et puis, pour la planche à voile, il faut quand même avoir un peu plus de force et un peu de grandeur. Et de taille, je veux dire. Et on commence à partir de 7-8 ans.
21: Hein. Mariam?
2: Oui?
21: Je te vois avec le micro annoncer à Alessandra qui veut prendre la parole. Vas-y, vas-y.
4: Bonjour, j'ai une petite question. Est-ce que ici, tout près, il y a un endroit où on peut tremper ses pieds dans l'eau?
0: Bah ici devant.
4: On pouvez, peut descendre oui, les marches sûr. Et le faire juste
0: bien
4: là.
0: Bien sûr.
4: Ok
0: bien
4: super.
0: Sûr.
4: Merci.
0: Allez-y.
21: Et donc Olivier sportif, vélo aussi ou pas?
0: Un peu, quand même, mais pas comme sport, mais oui. Je tous les jours je prends le vélo pour de stand jusqu'ici pour travailler.
21: Et alors est-ce que tu as déjà eu une expérience comme ça de 4 jours à vélo?
0: Non. Ça, je dois être honnête, c'est je l'ai pas. Hein. Je fais souvent des tours ici dans le coin, de Ostende à Bruges, et c'est des tours de 40 à 80 kilomètres. Donc c'est
21: pas mal déjà.
0: Mais de faire 4 jours d'affilée, non.
21: Okay. Les jeunes autour de la table, il y en a qui sont intéressés par les sports de voile, de faire du surf, du oui, ça lève la main. Gabriel, tu veux dire quelque chose? Non, n'hésite pas. Ouais, Assim.
5: Bah, moi, ça m'intéresse. Je voudrais bien en faire de la planche à voile, du canoë, des trucs comme ça sur l'eau. Ça me donne envie, vu que moi, j'ai pas la thalassophobie. Du coup, la peur de l'eau.
21: Ah, ok. Joli.
6: Moi, je suis thalassophobe. Du coup, j'aime pas trop quand on voit pas le fond des mers.
21: Je ne connaissais pas ce mot, thalassophobe. Merci, là, vous m'avez appris un mot. T'aimes pas quand on voit pas le fond, c'est ça? Et là, le lac, il est profond quand même devant.
0: Hein. Il fait entre 1 mètre et 1 mètre 80.
21: Ah, il n'y a que 1 mètre 80 de profondeur
0: ouais,
21: au milieu?
0: En milieu, ouais, oui.
21: Tu verras presque le fond. 1 mètre 80, tu vois ce que ça fait, c'est pas...
0: Quand il n'y a pas de vent, on voit le fond.
21: Ok.
0: Oui, l'eau est claire ici. Mais dès qu'il y a du vent, il y a trop de mouvement et ça.
21: Oui.
5: J'avais une question, Olivier. En fait, moi, j'aime bien aller dans l'eau, mais j'ai une question. Dans l'eau de 1 mètre 80, il y a des poissons?
0: Bah, il y a plein de poissons ici. C'est de l'eau de mer et il y a une connexion vers la mer. En fait, on se trouve dans l'arrière partie du port d'Ostende. Et il y a des écluses là, juste en face. Donc tous les jours, les écluses s'ouvrent. Deux fois par jour et à marée haute et donc il y a de l'eau fraîche qui rentre dans le spot comme ouais.
21: Comme il
5: s'il y a des inscriptions c'est quand et combien?
0: S'il y a quoi?
21: S'il y a des inscriptions.
0: Oui.
5: C'est quand?
0: Ah c'est en été ici.
5: Okay.
0: Donc pour les il y a des camps de planche et de voile ici sur le lac. Et ça prend 5 jours, donc c'est à chaque fois de lundi à vendredi.
5: Et c'est payant?
0: Et c'est payant. C'est payant, c'est 200 € pour les membres et 220 euros pour les non-membres pour toute une semaine.
21: Pour toute une semaine.
0: Ouais.
21: Okay. Et il y a des cours uniques pour venir essayer une fois?
0: Si, il y a moyen d'avoir des cours privés.
21: Ok. Hein.
0: Et là, c'est les cours de voile et de planche à voile, c'est des cours de 3 heures. Aussi payant à 120 euros pour les non-membres et à 85 euros pour les membres.
21: Bon, si vous voulez déjà passer un petit message à vos familles pour cadeau d'anniversaire, cadeau de Noël,
25: Oui.
21: Voilà, ils auront des idées déjà. Oui, Gabriel.
2: Maman, faudrait inscrire tonton.
21: Ah, voilà, tu transmets même qu'il faut inscrire, c'est super. Alessandra ?
4: Mais alors, du coup, c'est un lac salé ?
25: C'est un lac salé. Oui, c'est de l'eau de mer.
4: Est-ce que c'est plus facile de faire tous ces sports nautiques sur de l'eau salée que sur de l'eau douce ?
25: Il n'y a pas de différence, non. Non, c'est, en natation, il y a une différence, mais pas pour les sports nautiques. Non.
21: Ça ne porte pas plus. La planche. Ok. Merci beaucoup. Est-ce qu'il y a encore une petite question à Olivier avant qu'on passe à la suite? Non, tout va bien. Ok. Parce qu'on a encore beaucoup de choses à écouter. Merci Olivier en tout cas pour l'accueil, de nous accueillir ici pour cette émission. On est bien accueillis. En plus, il fait beau. Il y a une belle baie vitrée où on voit les planches passer. C'est super agréable.
25: Ouais.
21: Et puis oui, avec plaisir de se retrouver une prochaine fois.
25: C'est un endroit en fait unique à Ostende.
21: Oui, c'est ça. Où on est loin de la foule et des grands bâtiments.
25: Correct.
21: C'est ça. On a une vue magnifique.
25: Ouais.
21: Merci beaucoup. Et je vous propose qu'on enchaîne tout de suite avec le jour 2. Est-ce que quelqu'un peut me dire quel était le parcours du jour 2? C'était quoi? On est parti d'où? On est allé jusqu'où? Oui.
2: C'était, je pense, Berlargent.
21: Berlargent. Tout le monde est d'accord avec ça?
2: Oui.
21: C'était ça? Donc, on s'est arrêté au camping et maintenant, on va redémarrer du camping pour de nouvelles aventures. Vas-y Clara, c'est Clara maintenant qui m'assiste. Go!
7: Ciao!
8: Ciao! Bonne route, sois prudent!
7: Thank you!
21: Bon, tout le monde est prêt?
2: Oui!
9: 3, 2, 1... L'aventure est bon!
7: Yes.
2: Ah, le chien, il était chaîné. J'essaie de faire comme tu m'as dit, le mouvement répétitif. On est parti.
10: La Belgique, c'est trop beau.
21: Tu vois quoi là?
10: Un espèce de lac avec des canards et des cygnes, je vois ce qu'on appelle comme ça, et des personnes qui regardent.
21: Alice, regarde, on arrive vers un groupe de motards.
9: Quoi? J'aime trop les motos. Première fois, j'en vois de toute ma vie des motards.

0: J'ai bien mangé ce midi.
1: Youpi !
2: Faut faire du sport.
1: C'est parti !
3: C'est quoi ?
1: Un câlin ? Je crois.
3: C'était pas un vrai, je crois.
2: Les maisons, les champs, il y a plein de trucs. À Bruxelles, il n'y a que des bâtiments. Tu sais, c'est des villas carrément.
3: Et donc les champs, ça te fait dire qu'il y a de la richesse ?
2: Il y a de la richesse naturelle. Les terres, elles sont riches en eau, de la terre.

0: a pas beaucoup de gens qui sont respectueux, mais ici, chez les Néerlandes, sont respectueux. Par exemple, dans la route, à Bruxelles, des fois, ils nous disent pas « désolé, bonjour » ou « pas grave ». Mais ici, toujours, ils font un signe de main.
1: Ça parle de quoi ici?
0: Bah, de plein
2: beaucoup
0: de choses.
2: Ouais, franchement. On passe du coq à l'âne.
0: Les frontières de gants.
2: Ouais, maintenant c'est des frontières de
0: les
2: gants.
0: Des blagues, des trucs théoriques, des
2: dopages,
0: des chaussures qui collent au vélo. Là.
3: Nous sommes à gare.

0: Hosteling International, hostel de Drac.
1: On est arrivé à l'hôtel et j'ai hâte de dormir et voilà.
2: Aujourd'hui, je suis content parce qu'on va pas dormir dans des vieilles camps, mais on va dormir dans des belles chambres avec des chargeurs USB. Du coup, on pourra charger nos téléphones. TikTok, Roblox, mais je vais jouer jusqu'à 21h.
3: Il y a quoi?
2: Oui. Attends, il y a Romain qui nous appelle.
4: Il y a les gars qui arrivent sur le bateau, vous pouvez faire une interview.
2: Tu penses qu'ils parlent français?
4: Je sais pas, essaye.
2: Ok. Ah, vous avez fini?
5: Oui, maintenant, oui.
2: Ok, merci.
5: Merci,
2: bien.
5: Au revoir. Bonne chance.
2: Merci.
1: Enchanté, moi c'est Nolan et on travaille pour la radio. Si vous pouvez nous raconter un peu l'histoire de Gand.
6: La vérité, Gand, c'est une ville magique, une ville avec beaucoup de vélos.
2: Là, ici. Bonjour monsieur, vous êtes... vous venez d'où?
1: De Gand, je vis ici depuis 3 ans.
2: Gand, c'est quoi pour vous? C'est quoi l'histoire?
1: Ça, je sais pas trop, mais il y a beaucoup de vélos, fait beaucoup de vélos aussi, il y a pas mal de motards aussi. Et sinon, voilà, c'est chouette.
2: Merci monsieur. Moi, quand je propose à quelqu'un, il y a personne qui veut faire. Je suis tout seul à faire. Romain, si t'écoutes ça, s'il te plaît, aide-moi, on me laisse seul, on m'abandonne, allez.
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9: Et voilà, ça rigole autour du plateau. Merci beaucoup. Mention spéciale à Sim Nolan pour toutes les petits défis que je vous ai lancés d'aller rencontrer des gens, que ce soit au camping, que ce soit à Gand. Je crois que vous avez relevé le défi. Vous avez comme rencontré un pêcheur, rencontré un motard. Vous avez rencontré du monde, non, Nolan? C'était beau ces rencontres?
2: Oui. Enfin, pas vraiment. Mais...
9: c'est pas vraiment
2: des
9: beau.
2: Des gens qu'on connaissait pas,
9: ouais.
2: Mais on leur a dit bonjour, mais ils parlaient pas français, du coup on a rien compris, mais on a fait semblant de comprendre.
9: Hassim, ces rencontres?
2: Oui, j'ai aimé ces rencontres. Là, même il y a le motard à côté de moi.
9: Il est pas loin.
2: Si vous voulez, je le passe sur le micro.
9: Tu veux lui reposer une question?
2: Oui.
9: Vas-y.
2: Bonjour monsieur le motard. Avec la voix de Mbappé, je voulais vous demander si ça va.
10: Oui, ça va.
9: Merci. Bon, moi, ça m'a vachement détendu le soir quand je faisais du montage de réécouter vos interviews. C'était un réel plaisir. On a Véronica qui nous a rejoint autour du plateau. N'hésite pas, quand tu veux prendre un micro, rebondir. Tu es tout à fait la bienvenue. Donc ça, c'était le deuxième jour. Le deuxième jour, il y a quelque chose qui n'est pas dans la création. Ça a été un jour... Oui, vas-y, dis si tu as déjà l'idée.
2: C'était, je pense, quand... Je vais pas le viser, mais quand il avait pas activé la radio.
9: Ah ouais, bon, il y a des morceaux qu'on a perdu. C'est vrai que l'interview, en fait, vous avez fait une vraie interview sur avec les gens qui étaient dans l'écluse sur le bateau. Malheureusement, vous avez allumé l'enregistreur à la fin. Donc ça n'a pas enregistré. On a que cet au revoir qui est assez sympathique. Voilà, c'est des erreurs, c'est des choses qui arrivent. Mais vous avez fait la rencontre. Donc vous vous rappelez de ce qui s'est dit, et c'est certainement le plus important. Mais ce qui s'est passé d'autre dans cette journée, c'est... oui, Louise.
11: Le soir, on avait posé à des personnes dans la nuit, mais le problème, c'est que le chargeur n'était pas au bon endroit, du coup on a...
9: Exactement. Je te propose qu'on en reparle juste après, mais moi, il s'est passé quelque chose dans la journée dont on n'a pas parlé. Oui, vas-y.
2: Je ne sais pas si c'était ça, mais dans la journée, vous avez rencontré un...
9: Troisième jour, tu l'auras après. Mais non, il y a eu des chutes. Vous vous souvenez qu'il y a eu des chutes?
2: Oui.
9: Non, on les oublie, les chutes. Ouais.
2: Komail, il a chuté aussi, non?
9: Komail, il y a eu une petite chute. Alors, il y a eu deux, trois chutes sur cette journée-là. Et c'était des chutes, on va dire, magnifiques. À mon sens, moi qui ai vu certaines chutes, je les ai trouvées très artistiques. Très belle, et très belle aussi dans ce qui s'est passé. Komail et Gabriel, vous vous rappelez de cette chute à deux?
2: Ils ont souffert.
9: Komail, tu peux prendre le micro si tu veux. Est-ce que tu veux en parler ou pas? Ouais, vas-y.
11: On était en train de rouler vers l'Aragon, je pense. Il y avait... J'étais en train de faire un dépassement. Après, j'ai pas fait attention, il y avait Gabriel. On s'est... Comment dire ? Enroulé le volant. Et on a fait une chute. Heureusement qu'il y avait l'herbe quand même.
9: Gabriel ?
12: Je l'avais pas vu et sans faire exprès, je l'ai collé. J'ai essayé de retourner pour essayer d'arrêter de le coller, mais finalement, je suis allé dans l'autre sens.
9: Et alors, quand je dis que ces chutes, elles étaient magnifiques, c'est que... alors, d'une part, il n'y avait pas de blessure grave. Il y avait des écorchures, des petites choses comme ça. Mais moi, ce que j'ai trouvé absolument magnifique, c'est vous deux. C'est-à-dire la manière dont vous avez géré cette chute était absolument géniale. C'est-à-dire à demander si l'autre a mal quelque part ou quoi, à vous excuser directement. C'était rigolo, vous excusiez tous les deux. Alors que, bah voilà, en fait, c'était un petit accident comme ça arrive parfois. Donc c'était super beau, en fait, ces excuses. Et voilà, moi je vous remercie vraiment parce que toutes les chutes qu'il y a pu y avoir sur cette journée-là, même pendant tout le voyage, ça a toujours été des chutes où, allez, on respire un coup, on se relève, on reprend le sourire, on remonte sur le vélo et c'est reparti. Et donc c'est tant mieux qu'il n'y ait pas eu de grosses blessures aussi. Mais en tout cas, vous avez géré ça comme des champions et comme des championnes.
11: Merci.
0: Si.
9: C'était beau. D'autres chutes dont vous vous rappelez, quelqu'un qui veut... Ouais, Assim. Amine. On y arrivera. Hein. Il y a des prénoms trop proches qui font qu'on devient dyslexique.
0: En fait, j'ai roulé à vélo. Il y avait une descente. J'ai roulé à toute vitesse et je voulais freiner. Je me suis trompée de frein. Et après, j'ai freiné avec la gauche. Et après, mon vélo de la roue derrière, il est monté tout seul. Et après, moi, je suis tombée. Et je me suis fait mal au bras.
9: Ouais, là aussi c'était artistique. On aurait pu filmer pour avoir un ralenti et voir la beauté du geste de la même manière sans gravité. Donc on peut en sourire après coup. Oui.
12: Je me rappelle plus très bien, mais je pense que c'était avant-hier. J'avais fait une chute où j'étais tombée et la roue elle m'avait frotté sur le côté et vous avez dit que c'était que j'étais tombée lentement et que c'était beau.
9: T'étais tombée. Alors toi, c'était déjà un replay. Même le direct, pour moi, c'était un replay au ralenti. Il y avait quelque chose comme ça. Je pense que ta roue s'était coincée et ton corps a penché comme ça sur le côté. Le pied est passé au milieu du cadre et tu t'es posé sur le sol. Bon, après, il y a le vélo qui t'est retombé dessus et c'était un peu douloureux. Mais il y avait quelque chose d'absolument artistique dans cette chute. Et encore une fois, rien de grave.
13: J'aime beaucoup les chutes de Louise parce qu'en fait c'est pas vraiment des chutes, elle verse quoi, elle tombe comme ça. Un peu ce que tu dis, ce que t'expliques pour Gabriel, mais c'est fait avec une classe. Je me dis mais comment elle gère parce que moi en fond, j'étais incapable de faire ce que tu fais. Enfin, ça me faisait super peur et c'est comme si tu acceptais, tu allais te retrouver sur le sol. Et voilà, bon par contre tes mollets, je pense reflètent bien tout ce qui est arrivé, tous les coups de pédale que tu as reçus pendant tes démarrages incroyables, parce que Louise, elle démarre sur son vélo de manière unique.
9: Ouais.
13: Déjà sur les pédales, en fait, en plein équilibre. Moi, j'aurais trop peur de faire ça.
9: Vas-y, Louise, tu voulais rebondir.
11: Bah, en fait, des fois, on faisait une pause et je n'arrivais pas bien à tenir le vélo, il était trop lourd et du coup, je versais. Mais en vrai, ça a été là. J'avais pas vraiment mal. Mais après, il y a des bleus qui apparaissaient. Je me disais, oh, j'ai un bleu et j'avais rien senti.
9: Bon, on sourit de ces chutes des enfants. Les adultes aussi, hein, on chute. On est OK, hein. Vous m'avez vu une fois ou deux bien valser aussi quand les sacoches m'entraînaient vers le sol. Oui, Abby.
14: Moi, en fait, j'ai pas vraiment des chutes, mais c'est plutôt quand je cogne la roue de la personne devant moi, parce que la personne, elle freine sans prévenir. Du coup, je suis un peu surprise. Par contre, c'était hier, je me souviens, on était en train d'arriver à Ostend. Puis, il y avait Comet devant moi, il freine sans prévenir. Puis, je cogne sa roue arrière et ma roue avant, puis je saute de mon vélo. Je saute de mon vélo et j'atterris par terre.
13: Ce que j'admire beaucoup, c'est que quand ça se passait, vraiment, jamais vous vous êtes... Enfin, il n'y a pas eu d'insultes, de mots voilà, difficiles qui ont été sortis. C'était beaucoup de compréhension entre vous. C'est très rare, voilà, dans les grands passages. Je voulais quand même vous le dire.
9: Amine.
13: Bravo.
0: Moi, quand c'était en vélo, j'allais m'endormir. Du coup, j'étais en train de rouler. Après, j'avais mal à la tête un peu. Et après, j'allais m'endormir et j'ai foncé sur l'arbre et j'allais tomber de mon vélo.
9: Ouais, t'es allé du bon côté, hein, parce que tu t'es endormi en allant face aux arbres. Si le virage était dans l'autre sens, c'était direction quoi ?
0: Le canal,
9: oui. Mais voilà, tu t'es réveillé à temps, l'arbre t'a réveillé et t'as repris du courage et c'était reparti. Oui.
15: Je voulais expliquer mes deux rattrapements. Le premier, c'était mercredi. On était à côté d'un canal et il y avait une descente. Et quand j'ai fait la descente, il y a un genre de moustique qui piquait, qui est venu à côté de mon œil. Du coup, j'ai dû fermer mes yeux. En même temps de la descente à côté du canal, j'ai dû l'enlever en fermant les yeux. Et quand j'ai ouvert mes yeux, j'allais vers le canal. Du coup...
9: Je suis désolé, on a une interruption de programme. Il est 15h41. Ah, ça y est, 42. Et Clara, qui est juste là à côté, à 8 ans et 30 secondes maintenant. Joyeux anniversaire, Clara.
15: Joyeux anniversaire.
9: Petite chanson ?
15: Oui.
9: J'ai pas prévu de musique.
15: Ah, il faut...

0: Et voilà, un anniversaire en direct à la radio. Clara qui fera dans un an ou deux le passage en vélo.
1: Ouais.
0: Et hop là, il faut que j'attrape le cap par là. Voilà, nous pouvons reprendre le cours de l'émission. Merci pour ces moments chute. Effectivement, donc Louise, tu parlais de gants la nuit.
2: Oui.
0: Est-ce que
2: oui.
0: vous voulez me dire un petit mot? Alors moi, je n'y étais pas, je faisais du montage pendant ce temps-là. Comment ça s'est passé, gants la nuit? Ouais.
2: Bah alors, on a allé vers des personnes et on leur a posé des questions sur gants la nuit. Et on a rencontré deux madames dans une terrasse d'un restaurant qui étaient super gentilles. On les a rencontrées, on les a parlé, elles ont un peu expliqué, puis elles ont demandé qu'est-ce qu'on faisait. Et on leur a dit qu'on allait de Bruxelles au stand en vélo. Et après, une des deux madames, elle a dit qu'elle était ostendaise. Et alors, elle a dit qu'on allait faire l'émission dans le club de kitesurf, et elle a dit qu'elle le connaissait, le club de kitesurf, et du coup c'était un pur hasard et c'était très marrant.
0: Et peut-être qu'elle nous écoute, on peut lui faire un coucou si elle nous écoute en direct sur le site internet. Coucou madame.
2: Coucou la madame de Ostende.
0: Quelqu'un qui a une réaction par rapport à voir cette ville que vous ne connaissiez pas la nuit? Oui, comme Ail.
3: Moi je trouve que c'est très lumineux. C'est joli parce qu'il y a beaucoup d'eau, il y a plus de cyclistes qu'à Bruxelles et il y avait un beau château vu par l'extérieur.
0: Oui.
2: Bah ça faisait un peu théâtre, un peu l'ambiance et puis les maisons étaient vieilles et tout, enfin d'un autre mode et je trouvais ça très beau, ça faisait un peu ambiance théâtre.
0: Ok, j'ai pas beaucoup entendu Naïlis. Tu veux dire un petit truc sur cette balade?
4: Oui, quand la nuit, bah, c'est hyper bien pour faire les photos. Les maisons, les magasins sont très photogéniques. C'est hyper bien pour ma galerie photo.
0: T'as une super galerie photo personnelle que t'as pu compléter?
4: Oui.
0: Ah, trop chouette. Ouais.
5: Bah, quand on était à Gand, c'était vraiment magnifique. Le soir, c'était très lumineux. Il y avait des cyclistes très gentils. Quand on était dans la rue, bah, je sais pas qu'est-ce qui s'est passé, mais Gabriel a crié 6-7. Et puis il y a deux jeunes femmes qui sont aussi crié 6-7. Du coup, c'était marrant. Et moi, j'étais un peu le caméraman. Voilà.
0: Ok. Gabriel, tu veux rebondir?
6: C'était les filles qui avaient d'abord dit 6-7.
0: C'était une réponse et un dialogue de 6-7. Abby.
7: En fait, quand la nuit, c'est très très beau. Comme oui, ça faisait un peu ambiance théâtre, mais aussi Moyen-Âge, parce qu'il y avait un château à côté. Du coup, il y avait même une grande horloge, je crois. On est passé vers une place, je crois. C'était très beau et tout ensemble, ça donnait un beau paysage, surtout la nuit.
8: Moi aussi, je trouvais que ça avait une ambiance théâtrale. C'était quand même très beau dans la nuit. Et c'était plutôt drôle quand même, la conversation 6-7. Et j'ai bien aimé un moment avec Asim. On a fait une vidéo, on a fait quelques photos et c'était chouette. Et j'étais hyper excitée alors que c'était la nuit. Et voilà.
0: Excellent. Je vous propose qu'on passe au troisième jour. C'est parti.
8: Oui.
0: On y va. Sur ce troisième jour, donc moi j'étais équipé avec un enregistreur sur mon vélo, mais aussi avec un petit micro comme ça que je tenais à la main. Et sur ce troisième jour, j'ai commencé un petit peu à vous placer l'enregistreur et le micro sur certains vélos. Malheureusement, j'ai pas pu faire tout le monde. Donc micro embarqué. Vous allez voir que dans cette création là, on a le micro embarqué sur le vélo. Clara, ce sera ce bouton-ci. Tu peux y aller. Allez, c'est parti! On va où?
9: À Bruges! À Bruges!
10: À Bruges! À Bruges! À Bruges! À Bruges! À Bruges!
11: Ah, j'ai mal aux fesses!
12: Moi, t'as regardé la Reine des Neiges numéro 2?
13: T'as dit quoi?
12: Là. Coucou, ça va?
14: Moi, je suis à la voiture?
12: Ouais.
13: Et ça enregistre.
14: Comment j'ai parlé avec Abby.
13: Délivré. Ouais, plus jamais. Délivré. Je ne mentirai plus jamais. En fait, moi je suis rapide, mais sauf que j'ai pas d'endurance, c'est ça le problème. Non, mais toi tu ris comme une IA.
14: En fait, on me voit jamais rigoler.
13: Si.
14: Avec
13: hier. Tu rigoles tout le temps. Notre conversation est vraiment aléatoire, hein. Ça va, Louise? On va accélérer le pas. Oh, ça sent le caca de cheval. Oh là là. C'est du compost. C'est naturel. Oh là là.

0: Ça va, Pointin? Je suis pas Remco, mais je suis rapide. Nolan qui est loin derrière. Oh, la petite montée, ça va être chiant. Oh, on est presque à la descente. Qui dit grosse montée, dit grosse descente. La montée, c'est que dans la tête. La descente, c'est une sensation. Faut pas croire que c'est facile. Bah, je vais pas foncer comme un malade.
1: Et quel dépassement de 10 mètres!
0: On vient, on se dit nos, les métiers de nous, de notre famille. Ton père, il est?
1: Il a été policier.
0: Il a été policier?
1: Pompier.
0: Pompier, ok, wow. Tu vois, mon oncle, il est agriculteur. Ouais. Il fait des de ses champs. Comme ceux-là. Mais un peu plus grand, mais avec des plantes, parce que là, c'est brun, il n'y a que la terre. Salam alaikum, les vaches. Je suis Remco, mon ami. C'est mon surnom. Personne ne peut me dépasser. Mais monsieur Romain, vous avez un moteur dans votre vélo ou quoi? Dites-moi après ça. Parce que là, c'est pas possible. Allez, là, je rattrape le coup. Quel beau paysage. C'est magnifique. It's a beautiful. Koumei, tu veux dire quelque chose?
1: La vue, elle est magnifique!
0: C'est magnifique, la vue. Comme a dit Koumei. Je parle tout seul. C'est une dingue. Moi, j'aime bien le bruit des chaînes. Regarde. Oh, c'est trop satisfaisant. Waouh!
2: C'est quoi qui te plaît quand on roule comme ça ensemble?
0: Bah parce qu'on discute.
2: Ouais, t'aimes bien ça?
0: J'aime bien quand on discute. J'aime bien discuter. C'est plus calme que quand on est avec tout le groupe.
2: C'est plus calme que?
0: Quand on est avec tout le groupe.
2: Ah ouais.
0: Oh là là.
2: Attends.
0: Dans l'émission radio, il y aura beaucoup de rire. C'est bien parce que en fait, Ali et Maïs, on se voyait comme ça. Mais j'ai jamais vraiment pensé à les parler et tout, et là on est devenus super amis.
2: Allô.
0: Du coup, ça nous fait, enfin, ça fait des ouais, super rencontres avec les personnes qu'on voit tous les jours, mais que
2: ouais.
0: On se rend compte pas qu'en fait elles sont super quoi.
3: Allez, vas-y Gabriel, vas-y, viens. Allez, vas-y.
4: Avec moi Gabriel, tu passes devant ici.
3: Allez, vas-y, courage, allez.
5: Bonjour.
6: Toi, tu vas faire du course relais ou un 100 mètres puisque tu t'es inscrit à l'athlétisme.
7: Ben non, moi je parle de 100 mètres, il y a 100 mètres, 200 mètres, 300 mètres et 400 mètres. 100 mètres, c'est une ligne droite et 400 mètres, 200 mètres, il y a une courbe. 300 mètres, il y a une courbe et deux lignes droites. Et 400 mètres, il y a deux courbes et deux lignes droites. T'as entendu?
5: C'est quoi comme oiseau, les amis?
8: Un cygne.
7: Un pélican, comme...
6: Quitter le camp.
7: Assous le camp. René, je n'ai dit pas jusqu'à quand. Un hiron.
9: Un doudou.
10: Un flamant noir.
11: Ça, c'est une noix. Non, c'est un cygne.
12: Une cigogne.
13: Un perroquet.
5: Ou quelque chose, ou camping. Bernard, on a fait camping?
14: Ouais.
5: Et hier on était en hostel et ce soir aussi.
14: Ah ouais, t'es chouette toi.
5: Ouais.
14: Et moi j'ai fait un voyage avec le vélo de Bruges à Singapour. Je rencontre beaucoup de personnes qui m'invitent et des choses mal, jamais. Et ça c'est quoi?
5: Ça c'est un micro.
14: Ah, pour une interview ou quelque chose
5: Moi je fais un peu un carnet de bord du voyage.
14: Ah ouais, c'est bon.
5: Les gars,
14: allez.
5: Le monsieur qui est là, il est allé jusqu'à Singapour en vélo.
14: Ah ouais, 30 000 km. Ouais.
5: Vous voyez où c'est, Singapour?
15: Ouais.
16: Oui,
5: c'est où?
15: C'est en Inde? Non, en Chine.
14: Ouais, c'est l'Asie Sud.
5: Ouais, tout pour
16: nous,
5: la Terre.
16: On fait Bruxelles à Ostende.
14: Ah ouais, c'est chouette, ça, non?
15: Là, on est parti à Gand, on est parti à Bruxelles.
16: Et on dort à chaque ville qu'on va.

0: on est parti à Berlin, puis Gand, là on va à Bruges et demain on va à Gand. Jusqu'à vendredi.
1: Et tout aime bien?
0: Ouais, c'est très bien.
2: Ah ouais, voilà.
1: Ce sera où le prochain voyage pour toi?
0: Au Japon! Paris!
1: Au Japon, ouais, oh, Paris, ouais!
0: Paris, Japon, Turquie,
1: ah ouais.
0: Dans plein de villes. Allemagne!
1: Ah.
0: Pays-Bas!
1: Ouais, c'est tout possible, hein.
0: C'est combien de kilomètres à Singapour?
1: 30 000.
0: 30 000?
1: Il y a des montagnes, des forêts, des déserts. Ouais, il y a de tous des types de nature. Ouais.
2: Et ton prénom?
1: Tom.
2: Tom.
1: Ouais.
0: Et j'ai une petite question.
1: Ouais.
0: Vous l'avez fait en combien de jours?
1: Combien de temps de Turquie à Singapour? Une année.
0: Une année?
1: Ouais.
0: Une année.
1: Ouais.
0: Un an.
1: Et tout la nuit, dormir en extérieur. Avec la tente et j'ai fait des feux tous les nuits, ouais.
0: Vous dormiez bien ou ça va?
1: Ouais, ça costumerait, hein.
0: Ah.
1: Ouais.
0: C'est très difficile du coup.
1: Non, c'est facile, c'est plus liberté ça.
0: Vous avez fait avec ce vélo aussi?
1: Non, avec un vélo spécial pour faire des trekking, ouais. Ah.
2: Bonne route peut-être à tout à l'heure, vas-y, trace.
1: Merci.
2: Ciao. Merci Tom.
0: Entouré d'eau, c'est magnifique. Il y a des boutiques qui sont mises dans des anciennes maisons, c'est magnifique. Le cheval, il est trop beau, vous l'avez vu. J'ai vu des magasins de souvenirs, et c'est trop beau.
3: Moi, j'ai vu plein de chocolateries, un magasin d'habits indiens.
0: Les gars, l'appartement, ça s'appelle Snuffle, ça a l'air d'être une dinguerie.
2: Bravo pour la journée.
0: Juste dehors, c'est magnifique. C'était pas facile, monsieur. C'était pas si j'avais
4: qu'une montée.
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2: Et voilà, on est de retour sur RMC, Radio Marie-Christine, l'émission spéciale voyage à vélo avec 8 enfants et organisée par l'Interstice ASBL avec Émilie. On est là au Surf Club d'Ostende. Super bien accueilli, on voit des planches à voile qui passent juste derrière la fenêtre. Ouais, tout le monde regardez ça. Un balai de planches à voile. Le vent a l'air de s'être un petit peu calmé, mais ça avance bien quand même. Ça avance bien. Donc voilà, on vient d'écouter le troisième jour de vélo entre Gand et Bruges. Oui, Assim.
0: Vous savez ce que j'ai envie de faire là maintenant?
2: Non.
0: Oh. Là, j'ai bien envie de sortir là, de mettre en maillot de bain et taper un plongeon dans l'eau.
2: D'aller plonger dans l'eau. T'as chaud?
0: J'ai pas chaud. Ça me donne envie. J'ai envie de nager.
2: Ah ouais, là, il y a une planche à voile qui file, mais à toute allure.
0: Ah ouais, la bleue, là.
6: J'ai une bonne nouvelle, Assim. J'ai parlé à Olivier.
2: Ouais.
6: Qui a dit que c'était possible qu'on puisse faire un partenariat ensemble et faire un stage interstice inside-outside.
2: Wow.
6: Et donc ce serait trop cool de faire un camp au stand où le matin vous pouvez vous tester au sport nautique et puis faire d'autres choses, du vélo par exemple l'après-midi, pourquoi pas, de la radio, voilà.
2: Excellent.
6: Voilà, donc il y a des possibilités.
2: Est-ce qu'il y avait des retours sur ce passage de Gand à Bruges? Gand, Bruges, c'était un chouette moment, hein. On a longé le canal beaucoup, là il y avait... des rencontres. C'était une belle journée, hein. Très chouette journée. Et avec les micros embarqués, là, vous pouvez peut-être mieux comprendre. Le soir, parfois, vous m'avez vu en train de faire du montage et j'explosais de rire. Vous ne compreniez pas forcément pourquoi. Voilà. Ben, moi, en réécoutant ces moments où vous aviez le micro embarqué, je peux vous dire que j'ai beaucoup, beaucoup, beaucoup rigolé. Et merci pour ça. C'était des chouettes moments. Et donc, à Bruges, qu'est-ce qui s'est passé à Bruges après le soir? Qu'est-ce qui s'est passé après le soir à Bruges? Ouais.
0: À Bruges, après le soir, on est sortis. On a fait une visite. On est partis dans des magasins. On est partis dans une place. Dans une grande place. C'était la grande place de Bruges. C'était magnifique. Il y avait des grandes des grands palaces, je vais appeler ça okay. comme ça. Et on avait fait une pause souvenir.
2: Oui, j'ai dit le soir, mais en fait non, c'était le matin, ça, que vous êtes allé faire ça. Ouais, parce que le soir on était rentré trop tard, vous avez mangé beaucoup trop tard, et donc ouais, c'était le lendemain matin que vous êtes allé faire un tour dans Bruges. Oui, comme Aïd.
6: Juste pour vous prévenir, les chocolateries là-bas c'est très cher.
2: C'est cher.
6: Oui.
2: Ok. Quelque chose que vous avez croisé peut-être ou quelqu'un dans les magasins. Ouais.
4: Bah, on n'a pas croisé des humains, mais si on a vu qu'il y avait plus de chevaux que, enfin, il y avait beaucoup de chevaux. Alors que maintenant, il y a les voitures et c'était plutôt surprenant parce qu'il n'y en a pas beaucoup des chevaux à Bruxelles, en tout cas pour se déplacer avec.
2: C'est vrai que Bruges est devenu... Enfin, c'est très piéton, c'est ça, hein? Il y a des bateaux et des chevaux, quoi.
4: Oui.
2: Ouais. Oui, comme il...
6: J'ai vu un alignement des chevaux qui ne bougeait pas, c'était magnifique.
2: Ok. D'autres retours un petit peu sur Bruges, Naylis? Tu veux nous raconter un petit peu ta vision de Bruges et ce que tu as fait ce matin-là?
7: Ce matin on est parti faire les magasins et au final j'ai rien acheté parce que tout était cher.
2: Ah oui.
7: Tu prenais un truc, ça faisait 11,99€. Moi j'avais 25€ et c'était un truc minuscule, alors j'ai pas acheté.
2: Ah, il fallait faire des choix. Il fallait faire des choix. Alors Louise, vas-y, tu voulais commencer.
8: Mais en fait, on a fait les magasins. Il y avait beaucoup de tentations, mais beaucoup de choses coûtaient cher. Du coup, on va plutôt garder au stand. Et du coup, je vous conseille, si vous allez à Bruges, allez plus dans les magasins genre où les gens ils vont normal. Parce que si vous allez dans les magasins souvenirs, près de la Grand Place d'Office, ça va coûter cher. Alors, allez dans les... Par exemple, si vous voulez acheter des petits souvenirs, allez plutôt dans des magasins basiques. Parce que si tout est cher, comment on fait pour vivre à Bruges?
2: C'est ça. Oui.
9: Ben, moi, en fait, je suis aussi allée faire les magasins. J'ai rien acheté parce qu'il n'y avait pas vraiment quelque chose qui m'intéressait. Ben, du coup, j'ai décidé de garder mon argent pour au stand. Sinon, il y avait des bonnes boutiques souvenirs, sauf qu'on était à la Grande Place, un endroit très touristique. Du coup, il y avait beaucoup de trucs chers. Si on était allé, par exemple, dans un petit village à côté, aller dans un petit magasin, ça allait coûter beaucoup moins cher, je trouve.
2: C'est ça. Assez même.
0: Nous les garçons, on était partis à Emma et c'était vraiment pas cher. Par exemple, 40 chics, c'est 99 centimes. Et c'était vraiment pas cher. On est aussi partis au Club Bruges, c'était trop beau. Et ouais, j'avoue qu'il y avait un magasin souvenir. J'ai acheté un ancien briquet, c'était 9€.
2: Ah ouais, 9€ un briquet?
0: Un ancien.
2: D'accord. On va continuer à faire tourner la parole par ici. Hop.
10: Moi, j'étais un tout petit peu triste parce que j'avais pas mis 20€, j'avais que 10€. Et avec 10€, j'avais pas de quoi m'acheter, mais j'ai pas acheté grand chose parce que j'avais vu, il y avait des trucs qui m'intéressaient beaucoup, mais j'avais pas assez. Et du coup, j'étais triste et voilà. Du coup, j'ai acheté des trucs ce que j'avais, quoi.
2: Oui, Nolan.
4: Moi, avec les garçons, c'était chouette de voir les différents magasins. J'avais juste 5€ que Gabriel m'avait prêté, mais j'étais plutôt content. Au moins, j'avais un peu d'argent pour m'acheter un petit truc. Et à un moment, j'en pouvais plus parce que je devais y aller aux toilettes depuis. Et du coup, j'ai attendu jusqu'à qu'on retourne à l'hôtel. Et j'allais péter un câble. Voilà quoi.
2: Et finalement tout se termine bien. Et donc ça c'était à Bruges hier matin. C'est ça, hein. C'était hier matin quand vous êtes parti de Bruges. On s'écoute la dernière étape.
11: Oui.
2: Attention, c'est une étape. C'était la. Un mot qui résume la dernière étape. C'était quoi pour vous? Ouais.
8: Une chouette journée. Il n'y avait plus beaucoup de kilomètres. On se sentait. Au bout, on était près de la ligne d'arrivée.
2: Ok.
9: Moi, c'était nostalgie.
2: Nostalgie, ouais.
9: Parce que je me souviens de tous les kilomètres qu'on avait fait les jours d'avant.
2: Ok. Naïlis, un mot pour la journée d'hier?
6: Au stand.
2: Au stand. Asim, un mot?
0: Finisher.
2: Finisher. Ouais, Komail?
12: Le plus de motivation.
2: Le plus de motivation. Nolan?
12: Vélo.
2: Vélo. Gabriel?
6: Dormir.
2: Dormir, ça c'était le mot pour la journée d'hier? Pour moi, le mot, c'était vent. Non?
6: Si.
2: Quand même.
13: On va au stand!
8: Si être à Stepen.
13: Thierry, t'es sympa et tu roules très bien à vélo.
14: Thierry, je voulais te dire que t'étais très sympa, qu'on t'aime trop, tu nous racontes des histoires trop bien.
15: Merci beaucoup de nous avoir préparé aussi quand même et d'avoir fait l'effort de préparer le voyage en vélo avec Émilie.
16: Bon voyage pour le scotch.
17: Monsieur Thierry, vous avez fort me manqué quand vous allez prendre la retraite et même maintenant. Enfin, heureusement, là, on est une semaine ensemble. Je vous souhaite une bonne retraite et merci d'avoir aidé à organiser ce super camp.
18: Monsieur Thierry est très gentil.
19: Monsieur Thierry, le plus beau et gentil.
20: Le meilleur des professeurs.
21: Thierry, le plus sportif.
22: Ben papa, je suis fière de toi, très émue de réaliser cette 5e édition de passage avec toi. Je te suis comme je le faisais avec Opa. Je t'admire et je veux poursuivre ce projet avec toi, même malgré la retraite.
23: C'est pas mal à mettre.
24: Ah bah ouais.
25: C'est marqué qu'il y a un bar qui s'appelle Passage.
26: Vive Passage!
27: Ça sent bon ici, hein?
28: Les aventuriers au moteur! Passage!
29: Aujourd'hui, j'ai hâte d'arriver au stand.
30: Émilie!
31: Au stand, c'est derrière les deux bâtiments là-bas. Plus que 1 km!
32: Let's go!
33: Poser ça.
34: T'es fatigué?
35: Oui, ça va quand même. Il y a pas trop de
34: vie.
35: Ah, bien fait.
33: Ça va, Kobeil?
35: Ça va.
33: On est où là?
35: À Ostend.
36: Toi aussi, bien fait. Très impressionnant. Moi, j'ai jamais fait ça. 160 km, je ne pourrais pas. Mais très bien fait de vous.
37: Bienvenue. On est à Ostend, à côté de la mer. Je suis très fière, je suis très content qu'on soit arrivé. On l'a fait, on a atteint nos objectifs. Je suis très fière de nous.
38: Je suis fière de moi, je suis contente. Je suis fière de tout le monde en fait.
36: Bonjour à vous du bourgmestre d'Ostend. Il me disait que je devrais vraiment dire ça à vous, ok? Le bourgmestre, oui.
39: C'est chouette.
36: Donc voilà. Merci. Judith Ooms. Et je vais ici à Ostend pour, entre autres, mobilité. Ça me fait vraiment du plaisir pour voir que les jeunes ici, ils sont venus de tellement loin jusqu'à Ostend, jusqu'à la mer, vraiment littéralement. C'est incroyable comment ils ont fait. Et je pense que les mémoires qu'ils ont fait pendant tout le voyage, je pense qu'ils vont... ça serait bien pour eux pour la reste de sa vie. Avec mes parents, on est souvent allés en voyage en vélo. À Hongrie, à Yougoslavie à ce moment-là encore, donc oui, quand même. Et avec mes enfants, j'essaie de faire ça aussi, parfois.
33: Ah, si vous partez de Stand en direction de Bruxelles, vous savez où aller?
36: Ah oui, ça serait trop chouette. Oui, je viens là avec mes enfants, ça serait magnifique.
40: Vous avez une photo, Marc Emmanuel?
36: Naturellement.
33: Et vive la radio!
41: Émilie, Louise,
33: Romain,
41: Koumaï,
42: Amine,
43: Naïlis, Joyce,
44: Abby,
45: Luc,
46: Manu,
47: Gabriel,
48: Nolan,
49: Asim,
50: Thierry.
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2: Et voilà, toujours à Ostend, en direct du Surf Club Inside, Outside. Voilà, c'était un grand dernier jour avec une grande arrivée. Tout au bout, à Ostend, dans le vent. Vous avez lutté contre le vent pour y arriver. Petite réaction par rapport à cette journée d'hier. Ouais, Asim, prends donc un micro.
41: C'était vraiment très émouvant. On était
0: vraiment heureux. Merci à tous pour ça, surtout à Émilie.
2: Ouais, et il y avait d'autres personnes qui nous attendaient à l'arrivée. Il y avait notamment Véronica, il y avait... Vous vous rappelez un petit peu qui y avait ? Dorian, Steven.
0: Il y avait Dorian.
2: Ouais. Louise, tu voulais dire ?
1: J'ai bien aimé la remise des médailles et quand Emilie a dit sur nous, c'était très chouette.
2: C'est ça, on l'a pas mis dans la création parce que c'est y a, voilà, ça reste un moment aussi que vous avez vécu. Mais effectivement, il y avait un petit peu le portrait de chacun et de chacune sur comment vous aviez vécu. Enfin, ou comment, par nos yeux, vous avez vécu cette étape-là. Enfin, ce voyage même, en entier. Nolan, tu veux réagir ?
3: C'était trop bien de venir. En plus, il faisait plutôt beau. J'avais quand même un peu froid. J'étais fatigué, mais c'était chouette qu'ils nous attendaient tous là. Et on était tous hyper contents d'être arrivés. Parce que la plupart de nous étaient sûrement fatigués. Et ça me faisait du bien aussi. Et ils nous ont offert un pitch et j'avais quand même très faim. Du coup, ça a fait du bien.
2: Ah, le fameux pitch qui fait
3: c'est
2: du bien à la fin.
3: C'est le plus important.
2: Abby.
4: En fait, pour moi, c'était vraiment une journée incroyable. Parce qu'en fait, quand on nous a rendu la médaille, il y a Émilie qui a fait un discours improvisé de nous tous, de notre personne, chacun a sa personnalité. Et du coup, j'ai bien aimé, parce qu'en fait, je suis passée en dernière, presque en dernière. J'ai pu écouter le discours des autres sans avoir ma médaille. Sauf que c'était vraiment une bonne journée, sauf que j'étais pressée d'aller aux toilettes, mais j'ai pas pu profiter des derniers kilomètres.
2: Comail.
5: Aussi, j'ai créé un sport pour vous, ça s'appelle le sumo avec le vent. Vous partez au stand et vous pourrez essayer.
2: Le sumo avec le vent, vas-y, explique-nous.
5: En fait, il faut se mettre face au vent et pousser.
2: Voilà. Et pousser. Et pourquoi le sumo ? Parce que c'est la position que tu prends ou...
5: La position et la force.
2: Ok. Oui, Louise.
1: Aussi, je vous le dis, c'est un scandale parce qu'on est allé dans des restos pour aller aux toilettes. Il y en avait des, ils disaient non, et d'autres, même, ils ont ignoré. Et c'est un scandale. Alors... Justement, les personnes qui sont responsables des restos de Ostend, il faut les bannir.
2: Ouais, c'est quelque chose qu'on veut faire remonter. Hein. On a le nom des trois restaurants qui, d'affilée, ont refusé que des enfants viennent utiliser les toilettes. Comptez sur nous pour faire remonter ça, à qui de droit. Mais effectivement, Louise, merci pour ce coup de gueule. C'est bien, des fois, de poser un coup de gueule quand on n'est pas d'accord avec les choses qui se passent. Alors, on a la chance d'avoir Mariam aussi, ici, autour de la table. Mariam qui a fait, déjà, ce voyage à vélo. C'est en quelle année, Mariam, que tu as fait ce voyage ?
6: En 2020, non ? 2022, oui, c'est vrai. Du coup, déjà, bravo à vous tous. Vraiment, c'est incroyable, à votre âge, déjà, de faire tout ça. Moi, je me souviens de la première fois que je l'avais fait, j'avais, je crois, 12 ans. Et c'était pas le premier voyage qu'on faisait, mais c'était le deuxième. Pour moi, ça restera le meilleur, parce que c'est là où vous formez des amitiés qui vont durer dans le temps. Vous avez plein de souvenirs. Même là, j'en parle avec mes copines avec qui on l'a fait. On est grave nostalgique, c'était incroyable. Et vous apprenez plein de choses, vous essayez de vous dépasser, etc. Du coup, c'est des souvenirs que vous allez garder toute votre vie.
2: Attends, 2022, c'était le premier passage jusqu'à Ostende. C'était la toute première édition. 22, 23, 24, 25, 26, on est sur la sixième, donc c'était la toute première fois. Il y avait qui avec toi ?
6: Il y avait Kajatou, Jenabou, Nada, Adam, Anna Maria, Jamila et Madania. Et Jamila et Madani qui ne savaient pas trop faire bien du vélo, mais elles ont quand même réussi, c'était incroyable.
2: Et alors peut-être 4 ans plus tard, qu'est-ce que toi il t'en reste en tête si tu dois, est-ce qu'il y a un moment comme ça que tu retiens très fort?
6: Vraiment quand le dernier jour où on est arrivé, et la même chose, Emilie nous avait fait un discours, on avait reçu des médailles, il y avait un petit tabouret, on devait monter avec Monsieur Thierry, ils avaient je crois un mégaphone. Et du coup, ils nous ont applaudi, etc. On est arrivé, on a fait un dîner avec des spaghettis. On avait une belle terrasse, vraiment un super beau appartement vu sur la mer. Et du coup, à chaque fois, genre le soir, on allait sur la mer. Il y avait un trop beau coucher de soleil et on restait là. On a fait plein de photos, c'était incroyable. Vraiment, je crois que c'est le meilleur souvenir. Ou bien, genre les voyages... Quand on a su qu'on arrivait au stand, on a commencé à accélérer. Vraiment, t'es trop heureux.
2: Alors là, il n'y a pas vue sur la mer. Est-ce que vous voulez décrire un petit peu l'appartement dans lequel vous êtes arrivé hier? Ouais, Nolan.
3: Bah, et je trouvais qu'il avait un air un peu ancien, mais les couleurs qu'il y a sur les murs, elles sont chouettes. La douche, la salle de bain, elle est hyper grande. Bah, sinon, c'est chouette. Et les lits sont super confortables, même si j'ai dormi par terre. Et bah, voilà, c'était quand même très chouette de rentrer dans une nouvelle maison. Et en tout cas, c'est toujours mieux que les tentes.
2: Ouais, j'ai entendu vos réactions hein, quand vous êtes entré dans cette maison, Asim.
7: Bah, moi, j'ai bien aimé cette maison. Et notre chambre, on a cru elle était très spéciale. Mais vous allez rire, toutes les chambres sont bien. Et nous, on avait deux lits, un lit d'en bas et en haut.
2: Des lits superposés.
7: Voilà. À peine on bougeait, le lit tapait un son bas. C'était une dinguerie. Okay. Mais le truc bien, c'est qu'on a la wifi juste à côté.
2: Ah, est-ce que c'est pas le plus important pour toi?
7: Si.
2: Louise, attrape donc le micro jaune, s'il te plaît.
8: Du coup, je reviens sur le fait qu'on dort pas dans une tente. Je sais plus si c'était le jour juste après le camping. En fait, on est arrivé dans notre chambre avec Abby et Malice, la chambre des filles. Et alors, Abby et Malice, elles ont commencé à dire « Oh, il y a une douche, il y a le wifi, il y a une prise, il y a un lit, waouh, il y a des lumières, il y a des rideaux, il y a des fenêtres. » Et c'était très marrant.
2: Retrouver la civilisation après une nuit en camping, ça fait quelque chose. Mariam, vous aviez fait aussi la première nuit en camping, hein, je dis pas de bêtises.
9: Non, pas du tout.
2: Non, vous aviez pas fait Berlard et la nuit
9: non,
2: en camping.
9: Non, on avait dormi dans un hôtel. Drôle d'anecdote.
3: Ah ouais.
9: Vraiment, en fait, l'hôtel... D'abord, nous, quand on a démarré de Alost. Et du coup, on a continué. Et du coup, on arrive dans un hôtel le soir. Et l'hôtel, on aurait dit une maison hantée. En plus, on avait une vue sur le cimetière, Moïkadiatou. Et Moïkadiatou, on avait tellement peur qu'on a dormi mort dans la main. On s'est réveillé le matin, on dormait encore comme ça, tellement on avait peur. Mais vraiment, l'hôtel, en fait, il faisait très Mercredi Adams ou bien La Famille Adams. C'était vraiment comme ça.
2: Donc, c'est après ça qu'Emilie, vous avez trouvé le camping rodéo?
10: Mais en fait, c'est ça. Enfin, à l'époque, c'était une improvisation. Ce voyage, ça faisait à peine 2 mois que je m'étais dit, bah voilà, on va le faire.
9: En fait, on était hyper confortable. Voilà. Le premier, du coup, c'était l'hôtel. Le deuxième, c'était une sorte de caravane maison avec un ping-pong. C'était incroyable.
10: Ah oui, j'avais oublié ça.
9: Le troisième, c'était une auberge de jeunesse à Bruges. Et le quatrième, le meilleur, c'était un hyper beau appartement. Vraiment un très moderne.
10: Blankenberg.
2: Ouais.
10: C'est pas Austin.
7: J'ai juste remarqué quelque chose. Je sais pas si c'est exprès ou pas fait exprès. Bon, en fait, le premier jour, c'était un camping. Puis le deuxième jour, c'était dans un hôtel bien à moyen. Deuxième, c'était plus luxueux. Et trois, là, maintenant, c'est au top. Du coup, moi, je pense qu'ils sont faits du pire au meilleur.
2: Avant d'arriver à la fin de l'émission, je vous propose qu'on respire un petit coup avec une petite musique. Une musique qu'on aime beaucoup et qui veut dire beaucoup de choses. Et une musique, Louise, tu veux en dire un mot de cette musique d'abord ou pas?
8: En fait, c'est pour le droit des femmes, pour dire qu'en fait, on n'est pas des princesses qui attendent leur prince charmant. On est des aventurières, on est des guerrières. On sait faire du vélo jusqu'à Ostende. On sait faire une nuit au camping. On sait vivre des aventures folles. On est courageuses. On est des filles, quoi. Et c'est pas parce qu'on a une différence de sexe qu'on n'est pas aussi chouette. Et voilà.
2: Et alors, c'est qui a fait ou qui chante cette musique? C'est quelqu'un de très connu, non?
8: Non, c'est un peu connu. Un peu connu, ça dépend par qui.
2: Ça dépend par qui?
8: En fait, c'est moi.
2: Ah bah nous, on la connaît bien alors, cette chanteuse.
8: Mais c'est mon papa qui m'a aidé à mettre en musique et tout.
2: Ok, excellent. Je crois que tout le monde l'a déjà entendu autour de cette table et c'est un plaisir de la repartager à nouveau

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2: Et oui, de retour pour cette dernière étape radiophonique de cette émission. Merci Louise pour cette musique. Alors moi je la connais sous le titre de Louise Musique ou Musique Louise. Est-ce que elle a un titre depuis cette chanson ?
3: Le titre c'est On va pas se laisser faire. Puis mon compte, j'ai pas trop d'idées comme nom. Du coup j'ai mis Louise Super.
2: Louise Super, ça c'est ton compte où on peut.
3: Enfin, je vais pas mettre mon prénom parce que si on met mon prénom, il y aura beaucoup trop de personnes.
2: Juste ton prénom, ça allait pas.
3: Ouais, du coup, c'est comme si on mettait Angèle, sauf que là on met Louise Super.
2: Louise Super, et donc la chanson On va pas se laisser faire. Oui. Merci, on l'aime beaucoup, beaucoup, beaucoup cette chanson, et je trouve qu'elle fait, elle fait vachement sens aussi ici aujourd'hui à Ostend avec ce que tu viens de faire quand même toi aussi pendant 4 jours, ce que toutes les 3 vous venez de faire. Merci de partager cette musique. Petit moment encore pour dire un mot ou l'autre.
4: Je profite de ce petit moment pour féliciter nos 8 cyclistes. Bravo, vraiment. Alors moi, je n'ai pas fait le trajet à vélo avec eux, mais j'étais là pour le départ et pour leur arrivée à Ostend. Donc deux moments clés. J'avoue, quand je les ai vus partir, j'avais un petit pincement au cœur. Je me suis dit, oh mon Dieu, mais ils sont fous. Ils sont fous de partir. Et puis, quand je les ai vus revenir à Ostend, tout beau, tout sourire, grandi, je me suis dit, mais waouh, ces enfants, ils envoient du lourd, en fait. Je pense qu'on l'a déjà dit, mais je le redis, ces enfants ont fait 160 km à vélo. Ils sont en primaire. Ils ont fait des choses que des adultes ne savent pas faire. Moi, je sais pas faire ce qu'ils ont fait. J'ai les pétoches à vélo. Vraiment, les gars, bravo à vous. Moi, je suis incapable de faire ça. Et donc, voilà, je suis hyper impressionnée. Et c'est aussi un camp un peu spécial pour moi parce que c'est aussi mon passage à moi en tant qu'animatrice dans un camp. Et c'est un honneur, vraiment, de partager ça avec vous. Parce que, franchement, vous m'impressionnez. Là, tout ce qu'on a écouté, on sait que vous avez une force mentale incroyable, force physique incroyable aussi. Mais en plus de ça, vous avez de l'humour, vous avez de l'empathie, vous êtes créatif, vous êtes toujours en train de dessiner. Franchement, bravo. Et merci d'être là.
2: Ben oui, parce qu'en plus, le camp ne se termine pas aujourd'hui. Hein. Vous avez maintenant 3 jours à Ostend. Vous allez revenir vendredi soir. Oui, Louise.
3: On a une petite surprise pour vous.
2: Pour moi ? Pour qui ?
3: Oui.
2: Pour
3: oui,
2: vous ? Pour moi ?
3: Oui.
2: Oh,
3: on a tous une petite surprise dans notre carnet qu'on va dire. Merci beaucoup Romain de nous avoir accompagnés et d'avoir organisé cette super émission Radio Louise.
2: Merci.
5: Je voulais dire que grâce à toi Romain, on a vécu une expérience incroyable et on a appris ce que c'était de la radio vélo. Merci.
2: Merci Abby.
6: Merci Romain de nous avoir fait rencontrer la radio parce que moi j'ai jamais fait de la radio de toute ma vie. Alors c'est une super expérience que j'ai eue là maintenant.
2: Merci Naïlis.
7: On voulait tous vous remercier d'avoir été présents, de faire la radio vélo avec nous, d'être gentils, de ne pas être le lama fâché. Du coup, on vous aime bien avec vos expressions, etc. Merci.
2: Merci.
8: Romain, je vous remercie de nous avoir accompagnés et je trouve que vous êtes le meilleur enregistreur.
2: Merci, Komail.
9: Bonjour Monsieur Romain, c'est pour vous dire que merci parce que grâce à vous on pouvait écouter ce que nos parents nous ont dit en une phrase ou deux et merci beaucoup et passez de bonnes vacances.
2: Merci Amine.
10: Merci beaucoup Romain d'avoir participé aux activités quand même de temps en temps, de nous avoir fait découvrir la radio. Et merci d'avoir été présent, de m'avoir aidé à rouler parce que le premier jour, j'en pouvais plus. Enfin, à la fin, j'en pouvais plus. Après, je me suis habituée. Et merci beaucoup.
2: Merci, Di.
11: Merci beaucoup, Romain, d'avoir participé au camp vélo. et quand on était trop fatigué, de nous aider à avancer, de nous encourager.
2: Merci Gabriel. Ben, ça me fait très plaisir d'entendre tout ça. Moi, j'ai plein de remerciements à tous et toutes vous faire aussi personnellement, parce que ça a été un partage vraiment super chouette. Il y en a plein de choses aussi à dire à Émilie, non ?
10: Merci de nous avoir préparé quand même ce voyage à Ostende. C'est très chouette de ta part. Et je sais que c'est difficile à organiser tout ça. Du coup, merci beaucoup, Émilie.
2: Oui, merci.
6: Merci beaucoup, Émilie, de nous avoir laissé nos téléphones, d'être gentille, de toujours rester avec nous. On te remercie. Merci beaucoup.
3: Merci, Émilie, parce que c'est pas toutes les associations qui font ça. Et on le vivra pas deux fois, cette aventure d'aller jusqu'à Ostende en vélo. Et c'est un voyage inoubliable que personne va oublier. Et des souvenirs super.
8: Émilie, je vous remercie de vous être bien occupée de nous, de nous avoir mieux appris à faire du vélo. Et voilà.
5: Merci aussi de m'avoir fait confiance et d'avoir laissé votre radio avec moi, même si j'ai chanté La Reine des Neiges, mais c'est pas grave. Et du coup, merci de m'avoir fait confiance et bonnes vacances.
9: Merci, Émilie. C'est pour dire que dès qu'on était à Bruges, vous nous avez fait plaisir de aller nous promener pour faire des achats, tout ça. Et c'est pour Dieu vous remercier.
11: Merci beaucoup de nous avoir organisé cette activité et de nous accompagner un peu partout.
2: Parce que c'est ça, hein, au-delà du voyage en vélo, il y a tous les moments de vie quotidienne pendant le voyage, etc. Mais il y a aussi toute la préparation avant, les liens avec les lieux, les auberges, les campings, etc. Tous les liens aussi avec les parents, avec les familles, toute la préparation qu'il y a et qui est faite avec vos familles. Et tout ça, c'est un boulot de dingue. Aussi, le côté chercher quelques sous quand même, parce que tous ces lieux-là, bah, c'est pas gratuit en fait de dormir dans une auberge de jeunesse ou dans un hôtel ou dans un camping ou quoi. Et donc tout ça, c'est énormément de travail qui est vraiment porté par les épaules d'Émilie. Bravo pour tout ça.
12: Merci pour vos mots. Oui, on a lancé une campagne de dons. On en fait une chaque année, mais vous savez que 2026 est plus compliqué pour nous cette année. Du coup, la campagne s'appelle We will be safe, ça veut dire nous allons être sauvés, et on l'espère vivement. On remercie les premiers donateurs et donatrices pour leurs dons qui vous permettent de faire ce passage 1, parce qu'il y a aussi d'autres passages. Si ce projet est insufflé par le mouvement donné par mes grands-parents, il ne pourrait pas exister sans toi, papa. Il y a 4 ans, on testait à deux ce trajet d'une traite.
2: Tout le monde est là à côté de toi, vas-y.
12: À chaque édition de passage, tu nous as guidés entre les knopuntes. Merci papa. Merci à nos accompagnants cyclistes qui ont intégré le peloton avec tant de bienveillance et de douceur. Merci Luc Bonheur, Manu de Airtalk. Merci aux bénévoles, Doréane, ma sœur, pour ton dévouement sans limite. Dans la préparation et l'accompagnement du groupe. Roxane et Françoise pour le transport des affaires et le montage parfait de nos tentes à Berlard. Steven pour la préparation de l'arrivée de nos champions championnes sur les staquets de Stans et le repatriement des affaires à Bruxelles. Merci à la super équipe Alessandra et Véronica pour cette arrivée de feu et l'accompagnement des enfants de la Maison Rouge ici au club Inside Outside. Merci la marraine de l'association Alexandra Tondeur, qui nous insuffle toute sa philosophie des objectifs de la mise en mouvement grâce à sa team Force 51. Merci Madame Lechfine des sports de Bruxelles, Florence Frelings, de comprendre si bien notre projet, de rester proche de nous lors de tous les événements qu'on organise. On pense que vous avez vraiment compris ce qu'on faisait, ça fait plaisir. Merci Judith Holmes pour vos commentaires, votre compréhension aussi du projet lors de l'arrivée. Merci au camping Rodeo pour leur accueil familial, l'hostel de Drac, l'hostel Snuffle, le club Inside Outside qui nous accueille si chaleureusement aujourd'hui. Merci la radio Marie-Christine de diffuser ces 6 bonnes ondes sportives de la radio vélo. Merci l'atelier Grafoui. Et enfin, merci Romain pour ton aide précieuse, ton accompagnement ultra bienveillant dont les enfants ont tant besoin. La manière dont tu prenais soin des enfants dans chaque moment difficile m'a beaucoup touchée. Chaque carrefour était l'occasion d'une prise de son, de voix, de commentaires d'un enfant. Je te remercie d'avoir permis de donner la voix aux héros, héroïnes du projet Passage. Tu as rendu possible l'alliance des deux outils les plus importants selon moi, le vélo, la radio. Peut-être que notre projet radio-vélo, il démarre vraiment maintenant. Merci aux familles, à vos parents, tantes, oncles, grands-parents même. Merci à vous, Louise, Abby, Naïlis, Assim, Komail, Amine, Nolan et Gabriel. Merci à vous.
2: Merci Émilie. Ouais, moi j'ai deux petits remerciements aussi de ma famille qui est là et bien sûr et Thomas, notre ami Thomas, technicien Radio Marie-Christine, qui nous a sauvé l'émission aujourd'hui en nous trouvant quatre câbles que j'avais malheureusement oublié. Petit clin d'œil à Romain de Molenbike aussi qui m'a mis à disposition un vélo. Je te garantis, Assim, il n'y a pas de moteur dedans. Hein. Tu pourras aller demander à Romain.
12: Sourire avec l'émotion, je ne savais pas tout lire. J'ai une larme sur un truc. Merci, Safia, l'ambassadrice de notre club. En fait, tu ne fais pas qu'aider. Tu es le visage du club, en fait. Voilà. Et tu prends si bien la parole devant les médias. Bravo pour ça.
2: Et vu que c'est quand même votre émission, les jeunes, est-ce que vous voulez vous rajouter un petit mot, un petit quelque chose pour terminer?
13: Je suis très émue par ce que Émilie a dit. Je ne sais pas pourquoi j'allais pleurer. Ça vient tout seul.
3: Bah aussi, merci à toute l'organisation pour ce moment inoubliable.
10: Merci aussi à Émilie, mais merci aussi à tout le monde qui ont participé et aussi aux autres enfants.
8: Merci à tous les adultes de nous avoir accompagnés.
14: Les adultes!
2: Moi, je remercie quand même encore l'atelier Grafoui qui gère ce projet Radio Marie-Christine avec la médiation sociale de Bravo, avec le soutien de la Fédération Wallonie-Bruxelles et de la COCOV.
14: Bisous.

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Assis. Vas-y. Vas-y. Si, vas-y. Je t'écoute. Je peux pas le dire. T'es sûr ?

Allez, salut. Merci quand même. Si, si, merci. Parce que... merci comme ça. Allez, allez. Allez, allez.

Y'a quelqu'un? Est-ce qu'il y a...

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Salut à tous, ravi de vous retrouver comme à chaque fois pour un nouveau numéro de l'émission Jardin Public. Vous êtes sur la bonne fréquence en 105.4 et pour nous joindre soit sur le net, eh bien c'est www.radiopanique.org. Aujourd'hui, nous consacrons une spéciale aux solidarités, la version 2026 et on démarre avec Girls in Hawaii. Le titre c'est Is It Happening Right Now? C'est leur dernier simple.

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1: Josie and the Pony, c'était La Laponie. Et oui, c'est le groupe de Fanny Gillard, notre consoeur, qui travaille dans une station spécialisée classique rock. Alors, elle fait partie de ce groupe, fait partie évidemment de la programmation. Alors, il est quand même, on va dire, il est temps de parler des scènes, parce que c'est une, chaque journée est répartie selon les scènes, les artistes, vous pouvez aller voir. Alors, il y a d'abord la scène Place des Arts, qui est une scène principale. Ensuite viennent des scènes qu'on dirait P et V, et celles de l'Escale, qui sont, on va considérer ça comme des marquis. Et puis alors, il y a la Casa, qui est la plus petite des scènes. Donc, c'est là où il y a des activités sympathiques, plus intimes. Alors, ça, ce festival des solidarités s'étend, s'étale du vendredi 4 septembre jusqu'au dimanche 6 septembre. Allez, on va commencer avec la journée du vendredi 4 septembre et c'est parti avec la Place des Arts. Il y aura d'abord Josie and the Pony qu'on a venu d'écouter, Skip the Use, OMD, Orchestral Manoeuvre in the Dark et Faithless. Sur la scène, PIV, c'est Pony Pony Run Run, suivi par Sam Sauvage et Girls in Hawaii qui refait son comeback. Et déjà, l'album est prévu pour très bientôt. Donc, il y a déjà, on va dire, des précommandes qui se font durant l'été. Attendez-vous à une belle surprise. Côté Escale, ce sera Alma Laloi, Dress Code, Innocent, qui est un artiste en fait, fortement teinté de soul. Il a ouvert pour Thomas Frank Hopper au début de l'année à la ferme du Biéro. Et franchement, c'était intéressant. Il fut d'ailleurs notre invité. Et il peut jouer aussi bien seul ou en formation quartet. Alors, il y a aussi, nous étions une armée. Voilà, donc ça, ça clôturera la scène pour le vendredi 4 septembre. Côté Casa, ça sera à voir Anna Vega, Pirato Ketchup, Encoy, et puis DJ La Piscine. Voilà, donc vous faites de la découverte ou bien vous allez voir vos artistes préférés. On poursuit cette fois-ci avec Innocent, qu'on venait de parler, qui fut notre invité. Give me your soul.

Sam Sauvage avec Ne t'en fais pas pour elle, artiste vraiment à découvrir et on l'apprécie beaucoup en tout cas. Alors on poursuit la programmation cette fois-ci pour la journée eh bien, du samedi 5 septembre. On repart avec la Place des Arts, puis ce sera à la scène PV, Escale et puis la Casa. Alors là, sur la scène de la Place des Arts, ça démarre avec Teddy Bear, suivi par Mentissa, Luan, Soprano, Roland Cristal, puis ce sera sur la scène PV, ça démarre à 13h, ce sera Anaïs MVA, suivi par Bleu Soleil, Mickey, Youssef Swatz, Suzanne. Côté Escale, c'est Bowie for Kids. Ça peut être intéressant pour les gens qui veulent découvrir un peu ce que fut l'univers de Bowie, mais ça s'adresse aux kids. Cheap Jewels et Daya, Madou. Zone Mai. Puis côté Casa, ça démarre à 13h aussi avec Friture, Serge Lablonde, Karaoké Géant, il y aura Reroll Brass Band, Uchi Y et puis Newton Lawrence. Et puis voilà, donc là, eh bien, on clôture la journée du samedi et on se reprend tout à l'heure avec la journée du dimanche 6 septembre et puis place à l'ambiance électro, hip-hop, trip-hop, avec Faithless, God is a DJ.

Orchestral Manoeuvre in the Dark avec Enola Gay. Alors Enola Gay, ben, pour ceux qui connaissent un peu l'histoire de la Deuxième Guerre mondiale, c'est un avion qui a transporté la première bombe atomique qui a anéanti la ville d'Hiroshima. Pour la journée du dimanche 6 septembre, eh bien, on va sur la place des Arts et c'est parti avec Luca, chanteuse de rock un peu déjanté, et puis ce sera suivi par Superbus, ensuite Ben Mazué, et puis la tête d'affiche n'est autre que Christophe Maé. Sur la scène PV, c'est Diego, suivi par Marguerite, on est dans les prénoms, et puis Imani, et puis la tête d'affiche, pour clôturer, on va dire, la scène PV, c'est Gaëtan Roussel. Alors pour ceux qui ne savent pas, ben c'est aussi le chanteur du groupe Louise Attaque, on se rappelle Ton Invitation, Je t'emmène au vent. Sur l'escale, ce sera Rocky et Lily qui animeront, suivi par Maggie, ML, Millie Hopes, Atelier typique RTBF Alberca. Sur la Casa, c'est les Anchoises, alors suivi par Elle et Ouhan, et puis les This Drum. Donc ça devrait finir très tôt quand même, fermeture du site à minuit, contrairement aux autres jours où c'est plutôt vers 1h30 du matin. On va s'écouter cette fois-ci Pony Run Run et puis après ben, on vous donnera un max d'informations concernant la billetterie, le logement, la mobilité, le cashless. Bref, allez, on a encore de la matière pour vous. Pony Run Run avec Walking on a Line.

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1: Gaëtan Roussel avec Help Myself. Nous ne faisons que passer, ben, c'était son premier gros hit. Il faut dire qu'il est toujours le chanteur de Louise Attaque, alors il essaye de, quand Louise Attaque n'est pas en activité, eh bien, il se consacre, ben, bel et bien à sa carrière solo. On aura l'occasion d'en écouter peut-être un titre tout à l'heure si nous avons encore le temps. Concernant la billetterie, eh bien, je peux déjà vous annoncer que le pass de 3 jours est déjà épuisé. Idem pour les enfants de moins de 12 ans. Donc voilà. Il reste plus que les tickets journaliers. Alors, il y a aussi des tickets jeunes, moins de 18 ans. C'est un tarif intéressant. Il y a la formule club, la formule night and day. Tout ça, c'est aller sur le site www.lessolidarités.be. Alors, ce qui est important aussi de parler, c'est l'accès parking PMR. Alors, pour les personnes, par exemple, le cas des personnes à mobilité réduite, il existe des parkings réservés donc aux personnes justement qui ont des problèmes. Ils peuvent être accompagnés au moins d'une personne. Il y a un second parking PMR qui est prévu, qui est situé à l'aérodrome de Namur, donc du côté de Templou. Donc pas de problème. Alors vous devrez écrire à PMR@lessolidarités.be, vous écrivez, vous envoyez vos documents, ne tardez pas parce que les parkings, justement, peuvent être vite remplis. Donc, ne vous y prenez pas la veille. Sinon, il y a aussi le système des déposes minutes. Donc, avec votre bracelet, eh bien, vous pourrez montrer, il y aura un service navette qui vous déposera devant le site. Il y a une équipe qui est formée à l'accueil des PMR. Donc, ne vous en faites surtout pas. Lisez bien, en tout cas, ce qui est indiqué sur le site. Il y a un formulaire d'inscription aussi. Pas de panique ici. Et donc, voilà. Alors, quelque chose aussi qui est important aussi à signaler, c'est que d'abord il est interdit de se. Le parking sauvage est absolument interdit. Les organisateurs en ont fait les frais, des plaintes de voisinage. Donc tout ça, tout est prévu maintenant pour pouvoir garer votre véhicule aux endroits indiqués. Ça sera vraiment fléché et donc il existe donc comme je dis des navettes entre si vous êtes à 4 km. Donc pas question de se garer au bord de la Nationale 4, pas question de se garer dans le voisinage ou dans le parking des zonings industriels, même si c'est vide et il suffit que vous retrouviez après votre festival votre voiture garée à la fourrière. Donc et ce serait embêtant de devoir payer vraiment votre amende, donc évitez tous ces désagréments. On vous parlera justement de la nourriture, du système cashless. Alors, on s'écoute maintenant Superbus avec Butterfly.

Ben Mazué avec la femme idéale sera aussi au programme. Alors, que peut-on encore parler de quoi? On va aborder le sujet, par exemple, du logement. Le logement, eh bien, quand même, si vous voulez faire la fête ou faire des allers-retours, c'est chaque fois un choix. Alors, d'abord, pour ceux qui habitent Bruxelles, ben, c'est facile, vous prenez l'autoroute et puis avant Namur, ben, vous sortez du côté de Rhin. Et pas loin de Templou, vous mettez votre GPS, l'adresse est indiquée, donc mais à un moment donné, quand vous arriverez proche du site, tout sera fléché, donc vous pourrez y aller pour le cas des PMR, pour le cas des festivaliers, on va dire en bonne santé, tout sera vraiment bien indiqué. Donc, pour des possibilités soit d'aller-retour, privilégier quand même le covoiturage, ça fera moins de véhicules. Au niveau des transports en commun, ben, vous allez regarder sur le site de la SNCB, l'ETEC. Et puis, bon, voilà, on peut dire qu'il y a les motos aussi. Donc, regardez bien, en tout cas, sur le site www.lessolidarités.be. Alors, le logement. Alors, des hôtels à Namur, ne traînez pas trop, parce que, bon, même en septembre, on est encore en période de haute saison, et il faut voir tout autour de Namur. Donc, que ce soit côté rive sud, du côté de Jambes, du côté de Jambes-Loup, essayez de voir un petit peu tout ce qui peut ne pas être tout, là où ce n'est pas vraiment complet. En tout cas, déjà, les meilleurs, ouais, évidemment, ceux qui ont réservé les premiers sont les mieux servis. Donc, comme je dis, n'attendez pas pour le logement. Il y a aussi d'autres formules. Il y a des campings qui sont tout proches du site. Il y a des, on va dire, des gîtes ruraux, le système bed and breakfast. Donc, c'est un choix qu'il faut faire. Et on va revenir maintenant sur la formule cashless. Alors, cashless, ça veut dire que ben, de moins en moins d'argent liquide, il y a encore des possibilités pour certaines choses où on peut encore payer avec du cash, mais pour des raisons de sécurité. Par exemple, si vous n'avez pas fait de réservation à l'avance, ben, vous pouvez toujours acheter sur place à condition que ça ne soit pas complet. Donc, pas d'argent liquide, mais vous pouvez utiliser votre carte bancaire, le système Google Pay ou Apple Pay. Pour les bars, il y a la carte bancaire, la carte cashless, Google Pay et Apple Pay. Donc, et vous pouvez aussi vous procurer la carte cashless, une manière de mettre l'argent sur cette carte. Donc, il y a quand même des frais d'activation, bah, ça fait partie du jeu. Et donc voilà, premier chargement. Et puis après, si vous voulez demander le remboursement, pas de souci. Le rechargement, ben forcément, ça, vous budgétisez si vous souhaitez prendre les boissons, la nourriture, c'est possible. Donc, voyez ce que vous pouvez mettre. Mettez pas trop de grosses sommes. Sachez que, sauf si vous êtes sûr que vous êtes en bande, que vous voulez payer les verres aux copains, aux potes, pas de souci. La nourriture, bah forcément, vous savez, différents choix. Il y a des food trucks, ça c'est possible. Et les remboursements, après le festival, il n'y aura pas de frais de remboursement. Donc ça c'est déjà une bonne chose. Et vous suivez vraiment bien les instructions. Côté food truck, eh bien là il y a un choix énorme. Donc, pas besoin d'amener votre nourriture, vos sandwichs, certainement pas de boisson, on vous passerait la fouille. Si vous avez, sauf en cas de forte chaleur, ben on espère que d'ici le mois de septembre, il n'y en ait plus de grosses chaleurs, vraiment des moments désagréables, mais au cas où ça devrait arriver, des points d'eau seront possibles, tout dépend de la politique de l'organisation. Ben voilà, on poursuit cette fois-ci et on réécoute un souvenir, ben c'est le cas de le dire, OMD avec souvenir, c'est parti!

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1: Gaëtan Roussel avec Je reste là. Alors aujourd'hui donc c'était la spéciale consacrée aux Solidarités, festival qui se déroule comme chaque année à Namur. Alors ce n'est plus sur le site de la Citadelle comme c'était le cas. Maintenant ça a été déplacé, c'est pas loin de l'aéroport de Templou. Vous avez une adresse que vous devez absolument encoder, c'est marqué en tout cas. Et donc, on vous souhaite quand même un bon festival. Faites-le bien, passez-le bien en tout cas. C'est toujours un plaisir d'aller sur place. Ambiance familiale, donc tout le monde est le bienvenu. Voilà, donc, et je rappelle quand même, l'adresse c'est lessolidarités.be. Et on va s'écouter encore... Bien, Girls in Hawaii qui fait son retour et on va écouter avec un ancien morceau, ancien titre, et ça s'appelle This Light.

L'émission Jardin Public touche déjà à sa fin. Je vous retrouve pour un prochain numéro. On venait d'écouter Girls in Hawaii avec This Light. Alors, je rappelle quand même le site www.lessolidarités.be. Et puis, eh ben, on va se quitter avec Superbus. Et dans quelques instants, ben, c'est l'émission Flux détendu. Superbus avec Lola. Salut!

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3: Ici coucou. L'équipage Crash Test Magazine. On était déjà venu vous présenter le numéro spécial travail avec la crash tape 100% travail qui allait avec. Aujourd'hui, on vous présente le numéro 15, numéro transport, avec la crash tape transport. Pour rappel, Crash Test, c'est un fanzine bruxellois.
4: Anarcho-punk,
3: noir et blanc, mais la couverture est en couleur. Vous l'avez peut-être vu dans vos toilettes, vous l'avez peut-être vu dans les toilettes de vos potes, ou au détour d'une conversation. Voilà. On va parler de transport aujourd'hui et peut-être on peut faire...
1: Et on va aussi parler d'une cassette, d'une fameuse cassette que vous avez un peu déjà entendue.
3: Crash Tape Transport, on a entendu l'introduction.
1: Ouais.
3: Et voilà. On va faire un petit tour de table.
4: Qui est autour de cette table?
3: De présentation.
4: Je me le demande bien.
1: Et on y va.
3: Voilà.
1: Là, il y a un son normalement.
3: Mais du coup...
1: Ah. Allez, c'est parti, c'est le cirque.
3: Et voici R, qui au départ n'était pas exactement dans le crash test magazine précis, mais qui est l'un des sons du magazine, qui s'est essayé à la mise en page, avec plus ou moins de succès, mais qui surtout a travaillé sur les crash tapes. Bienvenue.
1: Yeah. Et oui, merci de m'accueillir ici, M. Alors, je vais présenter une seconde personne. Cette personne me fait un peu peur personnellement. Elle reste dans son placard, devant son ordinateur, toutes ses journées. Elle s'est programmée en TypeScript, en C++, en C#. Et c'est Laszlo.
4: On a raté de pas dire les noms des gens.
1: J'ai pas dire les noms, j'ai raté.
5: Let's go, c'est Laszlo, c'est moi.
1: C'est elle. Ah merde.
4: Allez, dis ton nom de famille et ton adresse.
1: Ouais. Ah oui, pardon. Je coupe.
5: Ouais. Non, vas-y.
1: Ah, je laisse.
5: Ouais.
4: Allez, c'était génial.
1: On repart.
5: Et moi, je vais présenter 10 aux cheveux de miel, selon un mec qu'on a rencontré dans un bar il y a une heure, et qui s'occupe d'écrire des articles sur la musique. Principalement, après je suis nouveau, je sais pas trop.
4: Le punk. J'adore le punk.
1: Ouais, il y a plein de trucs sur le punk.
5: Et voilà, c'était 10.
4: Ouais. Et bien sûr, moi je vais vous présenter Emeu, qui n'a, malgré son nom, a très peu de rapport avec l'oiseau australien, qui est un membre pilier de Crash Test, présente depuis le numéro 0. Responsable des meilleures couvertures et qui est capable de transformer n'importe quelle idée de con en petit dessin cool qu'on met dans le crash test. Et elle maîtrise le yodel comme personne et peut prendre n'importe quel Suisse en 1v1. Et bien sûr, comme l'a dit Laurie, c'est avant tout ma meilleure amie, Laurie, qui n'est pas du tout dans la crash tape et dont on ne reparlera plus aujourd'hui.
1: Ouais.
4: La bière dans le studio.
3: All right. Et du coup, maintenant, on va parler de la crash tape.
4: Qu'est-ce que la crash tape?
3: Qui veut commencer?
1: Qu'est-ce que la crash tape? Eh bien, la crash tape, c'est une compilation de musique en lien avec le magazine Crash Test.
4: Dans chaque magazine, il y a une playlist avec des musiques de YouTube qui traitent du thème...
1: Qui traitent du thème du magazine. Cette fois-ci, c'est le thème transport. Et donc, il y a une playlist sur Internet, sur YouTube. Vous pouvez d'ailleurs trouver le QR code qui mène à la playlist dans le crash test, à la page sûrement 42. J'ai pas vérifié.
4: Non, genre 12, je pense.
1: Peut-être 12. Ah oui, c'est au début. Et donc oui, on a fait une compilation. Dans cette compilation, du coup, il y a plein de morceaux de cette playlist, aussi des morceaux qui n'en participent pas, mais tous les morceaux ont un lien avec les moyens de transport.
4: Et il y en a beaucoup. Il y a beaucoup de musique qui parle de transport. Je pense que c'est un peu étonnant. Bon, c'est pas si étonnant.
1: Non, c'est pas si étonnant. C'est le thème du magazine.
4: Mais beaucoup de musique parle des transports.
1: Comme ambulance versus ambulance.
4: Deux transports, deux fois le même transport dans une musique.
3: Et du coup, comment ça s'est fait cette fabrication de crash tape?
4: Pourquoi on fait des cassettes ?
3: Pourquoi on fait des cassettes ?
1: Pourquoi on fait des cassettes ? Parce que c'est cool quand même les cassettes. Mm-hmm. C'est genre on peut voir la bande tourner, il y a un bruit de fond de port, ce qui permet de rien entendre. Parce que faut savoir que nous la cassette, comment on la fabrique concrètement ? C'est que d'abord on crée le fichier audio sur un ordinateur, très bien, et ensuite on va imprimer une cassette. Cette cassette, ce sera le master. Et ensuite, ce master, on va le dupliquer plein de fois. Mais donc, il y a déjà deux conversions de cassettes. Et en fait, à chaque fois que tu ajoutes une conversion
4: de cassettes,
1: ouais,
4: parle
1: c'est un tunnel ou pas ?
4: Ouais, c'est ça.
1: Un petit tunnel. Mmh. En gros, ça rajoute du bruit de fond. Du coup, c'est bien dégueulasse. Moi, c'est pour ça la raison pour laquelle j'aime bien qu'on fasse ça sur cassette.
4: Okay.
1: Au final, c'est un peu dégueu le résultat.
3: Mais du coup, t'as oublié les transitions.
5: C'est un peu low-fi, quoi.
4: L'intérêt principal de la crash tape par rapport à la playlist, c'est quand même les transitions.
1: Des belles transitions, petites
4: transitions entre des chansons de différents styles qu'on vous propose. On passe du punk à la chanson française.
1: Vous allez pouvoir le découvrir ce soir.
4: Au reggae, avec plein de blagues concoctées dans des transitions. Certaines sont bien, d'autres sont moins bien. Pourquoi sont-elles moins bien ? Parce qu'on est à l'arrache et qu'on a fini...
1: On a fini à 3h du matin, le montage. On était bien avec
4: le jour avant d'imprimer, ouais.
1: Ouais, le jour avant. Mais en vrai, chill. En fait, genre, j'avais dit dès le départ, ça allait bien se passer. Tu vois, on était pile poil dans les temps. Oui. Trop bien.
3: Et du coup, est-ce que on parlera des chansons quand on les passe ou est-ce que vous voulez un peu...
4: Je pense qu'on parlera des chansons quand on les passe, mais on peut peut-être déjà dire un peu quelle chanson... Qu'est-ce qu'on peut retrouver dans cette chanson ?
5: Peut-être des chansons qu'on va pas passer dans les extraits maintenant ?
4: Absolument, je vais essayer de faire ça.
5: Let's go.
4: Donc on a bien sûr uniquement des musiques qui parlent de transport de manière à peu près claire. Donc bien sûr en punk, on peut penser à UK Subs, I Live in a Car, celle-là on va la dire. Putain, c'est hyper dur.
1: Les
4: classiques Slugs, Bicyclette, bien sûr, René Binamé, la Papa Mobile, qui est un moyen de transport très spécifique.
1: D'ailleurs, vous n'allez pas l'entendre dans cette
3: émission. Papa Mobile, dans la Papa Mobile. En vrai, c'était une musique de fond, mais tu peux continuer à parler.
1: Ah ouais, ok, continue à parler.
5: Continue à chanter,
1: Mais il y a aussi Black Mobile, Aubergine, j'adore ce nom. S'il te plaît, Dimitri, est-ce que tu peux me lire ce nom de morceau ? Le morceau
4: Black Aubergine ?
1: Oui.
4: Tu peux le lire, Émilie, avec ton super accent.
3: Attends, ok, c'est lequel ?
4: Automatic car.
3: Automatic cars rolling over a fascist convention. Mais elle passe celle-là, hein, dans la crash tape.
1: Elle va pas passer dans cette émission, mais elle est dans la crash tape. Si vous voulez la découvrir, achetez-la. On vous dira un peu plus tard.
3: Mais d'ailleurs, où est-ce qu'on peut...
1: On peut le dire maintenant. Ce soir, au Chaff, on vous invite ce soir à voir deux petits concerts bien cool au Chaff, à la place du jeu de balle, dans les Marolles à Bruxelles. Et on aura une table juste devant l'entrée du Chaff. Normalement, si ça se passe comme la dernière fois, il y aura un petit parcours fléché depuis la porte du Chaff jusqu'à notre table.
4: Et bien sûr, rien de tout ça n'est prévu. On ne s'est évidemment pas organisé avec le Chaff. On sera juste des connards sur une table.
1: Pur anarcho-punk ici. Zéro organisation.
4: Vous nous reconnaîtrez à nos cheveux de miel et à nos cassettes qui seront sur la table. Venez les acheter, c'est cool. C'est... Oh, waouh, je connaissais pas ces sons. C'est prix libre, environ 5 balles, faites pas les crevards. Ouais. Cette thune, à quoi sert la thune ? Parce qu'on récolte de la thune. Bien sûr.
5: Acheter des bières.
3: Non. Ouais.
1: Mmh. Okay.
3: Entre autres. Surtout.
4: On aimerait bien organiser un Crash Fest 2. On avait organisé le Crash Fest 1 avec René Binamé, Cryptids, Gender Atomic Reveal Bomb.
1: Ouais.
3: Et Nancy.
4: Au Cobra Jaune.
1: Et Nancy qui a mixé.
4: DJ Nancy Beach.
1: Oui, oui. New York City Beach. Mais enfin, sur Insta, c'est écrit NCY Beach. Mais du coup, j'ai toujours cru que c'était New York City Beach.
3: Ah oui,
1: mais
3: non.
1: Mais pas du tout.
4: C'est vraiment écrit Beach comme l'animal et pas du tout Beach. Mais...
1: Ouais, merde. C'est... Sûr.
4: Aïe.
1: Aïe. Tu sais, vraiment, j'adore ce petit son-là.
3: Bah ouais, c'est
4: du
1: petit lait pour moi.
3: Et il y a. Et du coup, il y aura aussi quelques-unes, pas énormes, mais des crash tape travail.
4: Bien sûr. La playlist, la cassette travail qui sera aussi disponible si vous voulez l'acheter et que vous n'avez pas pu l'acheter la dernière fois. Au-delà du chaff, ces cassettes, elles seront évidemment disponibles dans les autres tables qu'on fait à d'autres endroits, dans des concerts de punk. Si vous les trouvez pas, c'est que vous êtes pas aux bons endroits.
1: Allez, et toc. Et toc. Bah bon, eh. Là,
4: est-ce qu'on se lancerait doucement un autre extrait de la Crash Tape, doucement?
1: Mais oui, ok, allez.
4: Je vous introduis vite fait le son qu'on va écouter. Donc, il va y avoir deux sons. Je vais vous présenter le premier. Ce sera évidemment, on va commencer avec Brassens. Bien sûr, la chanson Pour me rendre à mon bureau.
1: Le vieux Brassens.
4: Qui n'est pas une chanson écrite par Brassens, mais qui fait partie de l'album Brassens chante les chansons de sa jeunesse, où il chante plein de chansons qui étaient vieilles déjà à son époque. Donc ça a été écrit en 1945 par Georges Tabet, et c'est génial. Ça parle de tous les types de transports qui peuvent exister. Et voilà, je propose qu'on s'écoute ça.
1: Et c'est parti.

0: il y a un mois, je l'ai découvert, donc... RIP, c'est génial. Okay. RIP, Rest in Punk, la chanteuse de L7, on lui souhaite bon courage.
1: Ouais. Allez, bon courage. Sinon, on va parler du crash test, non? Allez,
0: Le crash test transport.
1: Alors, il est génial ce crash test. Il y a vraiment beaucoup d'articles. Il y a plein de BD, comme d'habitude. Dans celui-ci, il y a beaucoup de BD.
0: Et toi, qu'est-ce que tu préfères dedans?
1: Mais moi, écoute, mon truc préféré dans ce crash test, c'est l'interview du groupe Transport Public. Pourquoi? Parce que j'adore Transport Public. Ce sont deux personnes géniales qui font du punk hardcore. Oui ou non?
0: C'est du punk hardcore? Bah. Oui.
1: Bah, c'est un peu, crust,
2: dans...
1: un peu crust.
2: Alors, est-ce que c'est ton article préféré? Parce qu'ils ont dit juste punk.
1: Ah ouais? Ok, ouais. Bah écoute, moi j'insuffle le punk hardcore dans... Enfin, l'idée, j'insuffle l'idée du punk hardcore dans leur musique. Parce que c'est vraiment très bien. Et voilà, c'était mon truc préféré dans ce crash test, je pense.
0: Ce qui est quand même particulièrement bien dans le crash test, qui essaye toujours de faire un lien entre musique et politique, avec un peu une grande partie qui parle de musique, une grande partie qui parle de politique, d'avoir l'interview.
1: Bravo, groupe... crash test!
0: Oui, bravo à nous. L'interview du groupe Transport Public, il faut qu'il y ait un groupe qui ait un nom hyper relié à chaque thème, à chaque fois, ça nous aide beaucoup.
2: Dont le transport préféré est.
1: Donc, le transport public, ils avaient dit le bus.
2: Non.
0: Le train, la voiture.
1: Le vélo.
2: Toujours
0: le
2: pas.
0: Scooter.
2: Ah, il a triché.
0: J'ai regardé dedans. En plus, c'est moi qui l'ai mis en page.
2: Voilà, bravo. Voilà. Mais c'est le scooter.
1: Ça lit même pas les articles.
2: Voilà, super.
1: Oui. Attends, on avait mis quoi sur la petite... Ah oui, vas-y.
2: Non, je sais pas. Qui veut dire ce qu'il a pensé du crash test transport,
1: du crash test transport. Toi, Laszlo.
3: Bah, moi.
1: Qu'est-ce que t'as aimé? Ah, je dis les noms à chaque fois, c'est un enfer.
3: C'est moi, c'est Laszlo toujours.
1: Elle, on peut pas dire les prénoms en fait.
0: Ouais. C'est pas grave, on va couper. On va couper, je pense.
3: Ouais, on va tout couper, ouais. Au montage.
1: Tout couper.
3: Et du coup, moi, ce que j'ai pensé du crash test transport, c'est le premier sur lequel j'ai vraiment travaillé. Et je suis plutôt content, même si j'ai pas fait grand chose.
0: Tu kiffes ton CDI ou...
3: Ouais.
1: D'ailleurs, plutôt un CDD maintenant.
3: Mais ouais. Ah, ok. Ah. Let's go. Et
1: allez, j'arrête avec les soundboards, pardon.
3: Et j'ai lu les articles un peu à la va-vite, j'ai pas tout lu, du coup, je sais pas trop ce que j'ai bien aimé le plus. J'ai bien aimé quand même le Flemmegism, là, l'article.
2: Ah ouais.
0: Cet article est génial.
3: Ouais.
0: Bah, il est extrêmement bien écrit.
3: Bah, j'ai rencontré la personne qui l'a écrit et après Dimitri m'a
1: dit. C'est dur.
3: Lys m'a dit que c'était un article de tout crash test. Du coup, je lui ai dit OK, je vais le lire et voilà.
2: Ouais, j'ai trop aimé aussi.
0: Et cet article nous a été envoyé par une nouvelle manière de nous envoyer des articles à crash test qu'on a inventé nous-mêmes. Il y a maintenant un formulaire, donc vous pouvez bien sûr envoyer des articles par mail, mais il y a aussi un formulaire si vous êtes fan de formulaire et que vous voulez des trucs un peu plus carrés. Vous pouvez rentrer votre titre, rentrer votre texte, dire des idées d'images que vous voulez qu'on mette dedans. Tout ça se trouve, toutes les infos se trouvent à la fin du crash test ou sur notre page StutInfo.
4: Tout est disponible sur Internet.
2: Allez.
0: Internet, j'adore Internet.
2: Moi, j'ai trouvé que c'était un numéro bien bon format, bonne taille, un peu moins épais que le crash test travail, bien équilibré entre musique et le reste. J'ai bien aimé travailler dessus. J'ai fait pas mal de mises en page, pas mal des trucs à l'intérieur. Et j'ai pas fait la couverture, ce qui m'arrive régulièrement de faire. Et du coup, je pense que je me suis concentrée sur l'intérieur. C'était cool. Et après, par rapport à d'autres, je me dis des petits conseils de lecture, ça pourrait être cool. Mais à part ça, cool.
1: Des conseils de lecture?
2: Ouais,
0: il y en aura dans le prochain.
2: Trucs comme ça.
1: Ah oui, ok. Ouais. Okay. Ah ouais, il y a un petit truc là que je viens de penser que j'avais bien aimé, c'était la petite page sur réagir en cas de déportation. Ils ont fait un petit cover des petites fiches qu'il y a devant les sièges Ryanair, qui est assez sympa. Je vous conseille d'aller lire, c'est plutôt intéressant. Ça nous révèle plein de choses.
2: Là, tu l'as sous les yeux?
1: Ouais, j'ai sous les yeux. Ok,
2: mais si tu caches. Bon, après, c'est une question un peu facile, je pense, mais c'est qui, en cas de déportation,

0: est la seule personne qui peut décider de sortir la personne de l'avion.
1: Eh bien, je sais, c'est le pilote.
2: C'est le pilote, le chef de l'avion.
0: C'était une question facile.
3: Moi, en tout cas, dans ce crash test, ce que j'adore, est-ce que c'est abusé de dire que l'article que j'ai écrit est génial ? Il l'est. Un super article dans lequel je fais le lien entre différents genres de musique et différents types de transport. Donc, par exemple, les taxis, ce serait plus quel type de musique qui pourrait correspondre au taxi. Pour le découvrir, bien sûr, lisez le crash test. J'ai essayé de faire le plus de transports différents et de les relier à plein de styles de musique différents.
1: Et par exemple, le corbillard, c'est lié à quoi ?
3: Au corbillard, le moyen de transport, bien sûr.
0: Les
3: corbillards. Attendez, les corbillards, le moyen de transport, sont reliés au corbillard, le groupe de punk français.
0: Et autre question, est-ce que, je ne sais pas si tu as parlé du style de Bloodstain, ce serait quel transport ?
3: Le surf.
0: Ok.
3: Je l'ai déjà dit.
0: Ah oui, tu l'as déjà dit.
3: Exactement.
0: Voilà, super.
3: Mais moi, je pense que ce crash test, et peut-être je dis ça à chaque fois, mais c'est évidemment le meilleur. Ils sont à chaque fois de mieux en mieux.
4: Achetez-le.
3: Il y a de tout, quoi. Il y a de la musique, ça parle musique. ça parle politique, ça parle des transports gratuits, ça parle la mobilité dans le néolibéralisme. T'as un truc à dire là-dessus, Rino ?
5: Mobilité dans le néolibéralisme.
0: Alors voilà. Immobilité contre mobilité ? C'est ça ?
3: L'immobilité gagne, à mes yeux.
0: Maintenant, mais avant, la mobilité gagnait.
3: Oui, il faut lire l'article.
0: Il faut lire l'article, qui s'appelle « Circuler ». Voilà, c'est tout ce que...
3: C'est tout ce que tu retiens de mon...
0: Non, je retiens. Mais...
3: Et bien sûr, ce que j'aime beaucoup dans ce crash test, c'est qu'à la fin, il y a une nouvelle section qui s'appelle Le Paplard, c'est Bonnard. Bon, le titre est nul, faudra le changer. C'est vraiment
4: N'hésitez
3: boomer.
4: N'hésitez pas à le barrer chez vous et à le remplacer par un meilleur
3: titre. Oui, mettez un autre titre chez vous. Où on traite de différents fanzines qui sont sortis récemment. Et donc ça c'est assez cool pour se tenir au courant de la scène fanzine bruxelloise, mais pas que. Donc voilà, venez choper le crash test où vous voulez, au Baume Café, souvent dans des tables, dans des concerts, à des endroits.
1: Et si vous voulez venir choper le crash test, ne venez pas forcément ce soir au Chaff, parce qu'on n'en a pas avec nous énormément. Mais on a plein de cassettes. Venez au Chaff ce soir si vous voulez prendre la cassette.
0: Après, peut-être, ouais. on arrivera à en récupérer, mais je ne suis pas sûre. Bof, non, de toute
1: pour
0: façon,
1: on
0: pas
1: en a
0: beaucoup.
1: Trois, c'est que c'est loin. Pour vous la faire coûte, là, on est à Saint-Josse. Okay, plus ou moins l'endroit où est stocké les crash tests, c'est dans le centre. Et après, on doit aller au Chaff. On a un peu la flemme de retourner par le centre pour choper les crash tests et ensuite aller au Chaff.
0: Bah surtout, il n'y en a que trois en plus, le reste est parti.
1: Ah oui.
3: Ouais, tout du part coup. Trop vite, hein. Mais on a trois crash tests qui sont à nous, on veut bien vous les donner si vous venez nous les demander. Mais surtout, venez choper la crash test.
1: La crash tape.
3: La crash tape au Chaff à 20h30, on y sera.
6: Attention, s'il vous plaît. Petit quiz.
1: C'est l'heure du quiz.
3: Wow, il se passe tellement de choses dans cette émission.
6: Alors, première question. Dans ce magazine, il y a un concours autour d'un moyen de transport. Quel est ce moyen de transport ?
3: Les voitures.
4: Le vélo.
6: Et qu'est-ce qu'il faut faire pour gagner le concours ?
3: Il faut...
0: Alors oui, le vélo, pas la voiture.
3: Ah putain, c'est le vélo. Il y a un concours autour des vélos.
0: Il y a un concours autour des vélos.
4: Ouais.
3: Et que faut-il faire pour gagner le concours ? Est-ce qu'il faut...
1: Non, il faut avoir le vélo le plus cool. C'est pas
0: alors,
1: ça. Il faut
0: tu te rapproches.
1: Je me rapproche, mais d'accord.
0: Pimper, tu te rapproches, mais c'est un peu plus...
3: Faire un engin de guerre avec un vélo.
0: Alors,
3: pour la guerre de
0: y
3: classe,
0: il y a le côté
3: entendu.
0: Bricoler son vélo et pimper, mélanger.
1: Une bombe. Faire une bombe.
0: Non. Okay. C'est plus...
3: Un vélo qui va vite.
0: Non. Rigolo.
3: Un vélo rigolo. Faut faire un vélo rigolo.
0: Oui, mais genre, est-ce que vous voulez la réponse ou...
4: Un vélo jeu.
1: Non,
0: oui.
1: Non.
0: Ah, mais putain, toi, tu savais la réponse depuis le début.
4: C'est moi qui l'ai mis en page.
3: C'est quoi un vélo jeu ?
0: C'est un vélo jeu. Il faut que ton vélo soit ludique et qu'il puisse servir à plusieurs choses différentes. Oui, et donc, il faut le fabriquer. Il faut, par exemple, qu'il y ait un jeu à billes sur ton vélo.
3: Un Monopoly, ça marcherait ?
0: Waouh!
4: Ouais,
0: waouh!
1: Ouais, le plus simple que je vois, c'est le boxo.
3: Wow. Ça c'était dans le soundboard.
1: Soundboard, c'était une soundboard, ouais. Mais genre un OXO. Tu vois, genre tu fais une grille devant toi avec des boules qui tournent, comme ça t'as les X et les O.
0: Ah ouais, ouais. Mais soit tu peux l'utiliser toi-même sur ton vélo, soit c'est un jeu que tu peux proposer à d'autres gens. Voilà. Et donc tu peux l'utiliser pour des manifestations et des fêtes populaires, des mariages, des funérailles et des fancy fairs, tout événement public ou privé. Et donc c'est à Liège, le 3 et 4 octobre.
3: Ça veut dire qu'il faut prendre son vélo pour aller à Liège, pour participer au concours.
0: Ou alors il faut habiter à Liège.
3: Ok. Ouais. Et est-ce qu'on peut redire, je ne sais pas si j'ai pas écouté.
1: Pas faire ça à Bruxelles, genre, pardon.
3: Est-ce que j'ai pas écouté ou est-ce que c'était pas clair? Est-ce qu'on peut redire clairement les infos de ce concours vélo-jeu?
0: Alors moi, j'avoue, j'ai trouvé que c'était pas super clair. Enfin si, il faut créer ton vélo toi-même. Il faut faire un petit dessin pour expliquer, un petit tuto quoi, pour pouvoir le transmettre. Mais donc, il faut que ce soit un jeu. Il faut que ce soit espiègle, amuse-galerie, farfelu, poétique ou même sérieux. Mais il sera jeu. Ce qu'on veut, c'est rêver un peu, transformer nos biclous en machins de bonheur. Ça peut être simple, infiniment complexe du moment que ça roule. Il y a plein d'autres choses à dire, mais... quelques inspirations, ce serait le vélo patator, chamboulor, vélo chasseur, pêcheur traditionnel, vélo machine à billes, vélo scène ou vélo manège, vélo projo comme à la dérive. Mais voilà. Et il y a des points bonus à avoir et on peut trouver des infos en écrivant à concours de machin@proton.me.
3: Mi. Avec un S à la fin de machin.
0: Mais ouais, j'ai l'impression les infos, ouais, je trouve pas tout. Mais...
3: Ça s'appelle concours de machin, vous avez internet quoi.
4: Fais gaffe, ouais. T'as donné la date.
0: Ouais, 3 et 4 octobre à Liège.
3: Moi j'ai pas. Tu peux redire tout.
0: Non.
3: Et est-ce que on pourrait faire par exemple un vélo à 4 roues avec un moteur et un jeu d'échecs sur le toit?
0: Ah oui, alors bah, il faut que ce soit sur une piste cyclable.
3: Piste cyclable,
1: le moteur pose problème peut-être.
0: Ouais. Problème. Bah non, enfin je sais pas, peut-être légalement, mais ça passe sur une piste cyclable.
3: 1400 watts, moi perso. Ouais.
0: Super. mais voilà.
3: Génial. Et du coup, il y a d'autres questions dans ce quiz.
0: Moi, il y a.
1: J'ai un dernier truc à dire sur le truc des vélos. C'est que je pense que le meilleur vélo serait un vélo mélangé avec un ordinateur. Pour pouvoir jouer à tous les jeux que tu veux, comme Binding of Isaac, par exemple.
3: Ou Minecraft.
0: Et est-ce que c'est un vélo...
1: Ou Minecraft.
0: C'est un vélo vraiment sur les pistes cyclables ou c'est un vélo d'appartement?
1: Non, ce serait plus un vélo d'appartement, okay, du
0: parce
1: coup.
0: Que ça, ouais. Ah ouais, ah, ouais. Parce ouais, que ouais. En vrai, je trouve vélo d'appartement, c'est tout, moins fun et en même temps, c'est moins dangereux.
1: C'est vrai.
0: Ouais.
3: Ouais, restez chez vous, faites du vélo dans votre salon. Ne sortez surtout pas, le monde est terrifiant.
0: Deuxième...
1: Pardon, attends, recommence.
0: Deuxième question. Alors, qui...
1: Ah, pardon, je te remets.
0: Qui, dans le crash test transport, parle de matérialisme trans, cynisme et caca?
3: Je connais plein de gens personnellement, mais c'est sûrement pas eux. Et ce n'est pas Emmanuel Bobassi qui parle de matérialisme trans.
0: Non.
3: C'est bien sur lui dans son livre, mais...
0: Potentiellement,
3: il y en a plusieurs.
1: Ni Testo Junkie originel.
0: Mais donc là, je fais référence...
1: Allez.
0: Non, ce n'est toujours pas ça. Le qui... Il ne s'agit pas d'un article.
3: C'est une personne. On cherche une personne.
0: Non, pas une personne.
3: Un animal.
0: Ah oui, non.
3: Un groupe
0: de
3: musique.
0: Je vous laisse deviner. Non, pas un groupe de musique.
1: On parle d'une personne qui a écrit un truc dans le crash test. Ou c'est une autre personne?
0: Non.
1: Ok.
3: Okay. Ah.
0: C'est pas un article.
4: C'est pas un article.
3: Est-ce qu'il parle plus de matérialisme trans ou de caca?
0: Alors, il parle pas de tout ça. En fait, c'est quelqu'un à qui on fait référence dans le crash test. C'est pas quelque chose dont il parle dans le crash test. Okay. Ou Yel.
1: Prog Doug, zéro idée.
3: C'est sûrement pas le front des mers, en tout cas, à mon avis.
0: Non. Alors, est-ce que je vous donne un indice? C'est... dans le Paplard, c'est Bonnard, dont on a déjà parlé.
3: Ah, c'est le zine, là, le zine de con. Et non, ouais. il est génial. Ouais, je ne l'ai pas lu. Phil, il y a Phil dans le nom du zine.
0: Non, c'est pas lui.
3: C'est pas lui.
0: C'est pas lui, c'est des gens qu'on a déjà croisés.
1: Mais que, qui peut-être, vous, les auditeuristes, vous n'avez pas croisé. On parle de « nous avons déjà croisé » dans le sens de « nous, les personnes ».
0: Oui. Donc, après, ils ont fait des événements auxquels on peut aller pour... C'est
3: sais,
0: une publication. Donc, le Paplard, évidemment... pour donner un peu de contexte aux auditeurs, le Paplard, c'est Bonnard, parle de publication papier. Et donc, c'est une publication qui a plusieurs numéros. Et je vous dis ?
3: Non, moi je fais.
1: Ah, vas-y, dis.
3: C'est La Déviante.
0: Ah, bravo.
3: Le magazine La Déviante, le super magazine de La Déviante. Il parle de caca ?
0: Bah, visiblement, dans le Paplard, c'est Bonnard, il dit que. Il dit merci à celles qui ont écrit sur le matérialisme trans, le cynisme et le caca.
4: Peut-être qu'ils ont menti après.
1: Okay. C'était littéral. Il y avait,
0: c'était
1: littéral.
3: Okay. Et ben, n'hésitez pas, c'est le numéro 3 de La Déviante ? Le numéro.
0: Ouais, je crois que c'est.
3: La Déviante, très bon magazine queer.
1: Que t'as
3: à
1: pas
3: lire,
1: lu.
3: À choper. Si, en fait, je l'ai lu.
1: Ah. Oh.
3: Ah, j'ai tout lu, moi.
1: Ah. Ok, pardon, bah, parce que j'ai cru que tu avais dit que tu ne l'avais pas lu. J'ai cru t'entendre dire ça.
3: J'ai tout lu, en fait.
0: Mais donc, si vous voulez savoir un peu sur des publications en papier trouvées ou qu'on connaît ou qu'on recherche, c'est dans la section Le Paplard, c'est Bonnard, dont on a déjà parlé.
3: On en a parlé environ
0: plusieurs
3: quatre
0: fois. Et...
3: Est-ce que tu as encore une question de quiz ou est-ce que je lance la prochaine
6: nuit ? J'ai encore une question.
3: Elle est énorme, cette salle.
6: Est-ce que vous savez pourquoi, le collectif RATP, que veulent dire les lettres RATP ?
3: Renfort, raffinement.
0: On peut aussi deviner dans quel article...
3: C'est dans l'article sur les transports gratuits.
0: Voilà.
3: C'est le truc des transports gratuits. Et donc, le collectif RATP est un acronyme.
0: Oui.
4: Résistant.
3: Réseau. Est-ce que le R, réseau. C'est réseau ? C'est sûr que c'est toujours réseau.
0: Oui, oui.
3: Tu n'as pas
0: c'est
3: la
0: réseau.
4: Réseau.
0: Mais réseau. Le vrai...
1: Autonome. Ah, c'est autiste.
4: Autonome.
1: Non ?
0: Réseau, non. C'est non. Pas autonome.
1: Ah, pas, pas,
0: c'est
1: pas
0: autiste non plus.
1: Non
0: plus.
1: Okay.
3: Anarchiste.
0: Non. Alors, à quoi il sert, ce collectif RATP ?
3: Les transports gratuits, c'est genre un petit syndicat de, en mode, et si on paye pas nos billets individuellement, c'est chiant, mais si tout le monde arrête de payer son billet et qu'on est plein, on a un petit rapport de force.
0: Ok, du coup, ça peut vouloir dire quoi ? Peut-être vous pouvez trouver TP.
1: Transport public ?
0: Non.
1: Ok, super.
3: Réseau.
0: Réseau pour.
3: Ah, il y a les acronymes où il y a d'autres mots
0: c'est un
3: entre,
0: petit mot.
3: C'est abusé.
0: Réseau pour ?
3: Pour l'anonymisation, l'actualisation.
0: Non. Tu peux participer, oui.
2: Oui, en régie, on l'a.
0: Vas-y.
2: Vous voulez, Arthur, François ? Réseau pour l'abolition des titres payants ?
0: Des transports payants.
2: Transports payants.
0: Bravo ! Ouais !
3: Bravo, la régie.
4: C'est trop nul, c'est la régie qui a trouvé la place.
1: Ouais. Et d'ailleurs, on peut en profiter pour présenter un peu la régie. Et c'est Axel qui a la régie.
0: Merci la régie.
2: Ouais. Ouais, j'ai du backup. J'ai Arthur et François avec moi ce soir.
1: Yeah, bien joué. Ouais. Merci d'exister. Ouais.
3: Est-ce que on en profiterait pour lancer le prochain extrait de musique que je peux vous présenter tout de suite ?
0: Yes.
3: Du coup, la prochaine musique, le prochain extrait de la Crash Tape qu'on va écouter, ce sera évidemment Stop That Train de Kate and Tex, une chanson d'amour, une chanson de rupture, une chanson de train, qui est évidemment sortie sur Trojan Records, les skinheads reconnaîtront.
1: Oi.
3: Ouais, bah voilà, globalement, c'est du reggae cool qui parle de train, ça parle souvent de train. Dans le reggae, mais aussi dans tous les styles de musique.

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0: Et c'était donc les Buzzcocks, la chanson Fast Car sortie en 1978. Bravo à eux.
1: Ouais, bravo.
0: C'est
1: bravo.
0: Trop mignon, ça parle de transport, ils sont en mode oh les voitures, j'aime pas quand elles vont trop vite. C'est ça leur point politique. Bravo le punk politique.
1: Bravo le punk.
2: Bravo à eux. Et pour revenir sur le sujet des transports, c'est quoi vos arrêts préférés la team ?
0: Moi perso mon arrêt préféré, c'est l'arrêt Optimisme qui se trouve avec le bus 63.
1: Attends, on a un appel.
0: On a encore un
1: qu'est-ce
0: appel,
1: qui
0: mais
1: passe,
0: non.
1: Qu'est-ce qui se passe?
0: Mais non,
2: on appelle.
0: Nous téléphone.
1: Non, allô.
0: Allô.
1: Est-ce qu'il y a quelqu'un?
0: Sinon, je continue sur l'arrêt Optimisme. Hein. L'arrêt
3: Optimisme. Ok.
0: Optimisme, l'arrêt de bus du 63. Il y a un super parc juste à côté avec plein de renards. C'est une dinguerie.
1: Oh. Ah oui. Bon. Oui, mais moi, personnellement, mon arrêt préféré, c'est la gare du Midi. Et là, en ce moment, il s'y passe un truc à la gare du Midi.
0: Et qu'est-ce qui se passe à la gare du Midi ?
1: Eh bien, il y a des putains de travaux. Il y a des putains de gros travaux pour accueillir le métro 3. Ah,
3: allô,
1: on a
3: allô,
1: quelqu'un à l'antenne.
4: Et en ce moment, il s'y passe un truc à la gare du Midi.
1: Ah oui.
4: Eh bien, il y a.
3: Waouh, on entend la radio. Dans la radio.
2: Dans le passé.
5: Oui, vous l'entendez.
1: Oui, on t'entend. On t'entend.
0: On est dans une boucle.
5: Ok, alors je vais.
1: Ouais, si tu sais couper un peu le son de la
3: radio.
1: Radio
3: ouais.
2: Ouais. On entend la radio en fond.
1: Est-ce que
5: on entend la radio dans la radio, ce qui fait beaucoup de radio, alors je vais couper le son.
0: On est dans un tourbillon
5: voilà,
0: de radio.
5: Voilà, attention.
2: Et
5: voilà, que du bonheur.
1: Ah oui, c'est
0: bonjour.
1: Génial.
3: Bonjour.
1: Bonjour, salut. Comment allez-vous?
5: Mais bonjour ou bonsoir, c'est selon. Et ben voilà, oui, c'est moi. Je suis l'auditeur.
1: Bonjour, auditeur. Mais tiens, pourquoi tu appelles maintenant?
5: Il y en avait un, vous le saviez, je le savais, nous le savions tous.
1: Nous le savions.
5: Ben, c'est moi, et je me. Ce soir, je me dévoile.
1: Dévoile. Mais dis-moi alors pourquoi? Parce que moi, en fait, j'avais prévu un petit texte d'introduction, et en fait, j'ai pas le temps de le dire parce qu'on est un peu en retard. Et donc, on va.
5: Ah oui. Alors.
1: Oui, on va directement parler. On va parler donc du métro 3.
0: Et tu l'aimes bien ou tu l'aimes pas, le métro 3? Est-ce que c'est ton arrêt préféré?
5: Écoute, métro, c'est trop. La vie n'a pas de prix. Téléphone, ça, c'est du quiz. Mais... Ah ben, vous l'avez pas mis. Ah ben, moi, j'étais tout déçu. Voilà. Non, en fait...
1: Pourquoi? T'aimes pas la station Two Stillmans? La nouvelle station?
5: Oui, c'est ça. S'il avait su ça, le mec, il s'est retourné dans sa tombe avec son harmonica.
1: Eh oui.
5: C'est quand même
1: triste
5: de donner comme ça des noms.
1: Sans
5: demander la vie aux gens. Voilà, c'est ça que je dis. Non, en fait, bien sûr qu'on est tous pour le métro, la mobilité douce, calme, tranquillou.
1: Ah, c'est génial d'aller vite partout à Bruxelles. C'est génial.
5: Je suis un utilisateur, je dirais, assidu de ce moyen de transport, à la fois pratique, agréable et donc et confortable et des fois même climatisé.
1: Mais écoute, j'ai envie de te dire finalement, moi aussi, j'adore les transports. Mais là, il y a un petit truc un peu badant qui est en train de se passer, c'est que on va détruire quelque chose quand même, un gros truc.
5: Ah, non seulement on va détruire quelque chose, mais alors ça va être, si je peux me permettre, encore une fois une énième enculette géante. Oh. Si je peux me permettre, je peux me permettre parce que vous savez. On peut monter en fonction de vos interlocuteurs. Alors, comme nous avons des politiques qui aujourd'hui assument absolument tout, c'est le nouveau mot, j'assume. Voilà, j'assume, je mets ma femme, j'assume.
1: Bah, ils assument avoir créé des problèmes.
5: J'assume. Oui, voilà. Et donc, moi, je me permets alors également aussi de monter la barre un petit peu haut. Et n'oublions jamais que le mépris, le retour du mépris, attention, ça peut faire mal. Et effectivement, je pense que c'est open bar. Alors oui, on va... oui, parce qu'en fait, le projet... Alors, si on résume très rapidement, parce qu'en fait, je ne vous entends pas très bien. Moi, je m'entends.
1: Tu ne nous entends pas très bien. Ok.
5: Voilà.
1: Ah bah merde. Dommage.
5: Ah non, pas merde. Moi, c'est Alex, mais... Monsieur Berne.
0: Bah, t'as entendu
5: non,
0: ça,
5: mais, en... mais en fait, non, mais alors, c'est pour ça que je parle, je sais pas quand vous parlez, je parle, j'ai l'impression que je parle sur vous.
1: Ah oui,
5: vous,
1: oui. Bah, oui, oui, bah,
0: c'est le cas.
1: Calme-toi un peu, arrête de parler sur nous comme ça, s'il te plaît. Pas très sympa.
3: Voilà. Non, mais alors, aussi. dis-nous, qu'est-ce que tu penses du coup du métro 3?
5: Oui. Eh ben, alors, le métro 3, c'est un truc, c'est tellement énorme que les bras m'en tombent. Comme
1: oui,
5: mais
1: quand même.
5: De
1: donc là, le problème, ce qui est en train de se passer, c'est donc la destruction du palais du Midi.
5: Exactement, la destruction dans un but qui est en plus, je dirais, officiellement tout à fait indéterminé, puisque si vous demandez, donc j'ai fait une intervention au conseil communal au sujet de la santé publique, enfin de la santé pardon mentale et physique par rapport à un chantier qui va durer 20 ans. Mais j'en ferai d'autres par rapport justement à la destruction, au façadisme et ainsi de suite. Mais ce qui est sur papier, en fait, le métro 3, il est sous cloche. Donc, il n'y aura pas de métro 3 avant 15, officiellement, 15, 20, 30, voire 40 ans ou plus. Ça, c'est une réalité. Mais néanmoins, on veut quand même détruire le Palais du Midi. Voilà, et ça va coûter 1 milliard. Boum. Ah oui, voilà. Oui, alors, évidemment, les esprits complotistes, dont je ne fais point partie, mais bon, il suffit de s'asseoir et de regarder, il faut toujours se poser la question à qui profite le crime. Et en fait, c'est très très simple. C'est un programme de gentrification à grande échelle. Voilà.
1: Oui, de la zone du Midi. Non,
5: c'est-à-dire que Philippe Schmett, à l'époque, a été très clair. C'est beaucoup trop exotique. Lui, il l'a dit sur Bruxelles 1, hein, donc il l'a dit. Et on voudrait, en fait, le paradoxe à Bruxelles, c'est que Bruxelles est une des villes les plus riches d'Europe, dont les habitants sont les plus pauvres. Et donc, ils veulent des sous-sous dans la poche. Et alors, ils veulent, ils veulent foutre dehors les habitants. Et effectivement, le Palais du Midi, vous savez, 40 000 mètres carrés dans une ville comme Bruxelles, comme toutes les villes d'ailleurs, où honnêtement, pour avoir un mètre carré, il faut quand même se pousser les coudes, c'est quand même tentant, quoi. Enfin, vous n'avez pas 10 fois par siècle. Voilà. Il faut se battre.
1: Merci
0: beaucoup de nous avoir rappelé pour parler du métro 3. On va devoir rendre l'antenne bientôt. Est-ce que tu sais s'il y a des choses en cours à faire contre ce projet destructeur en ce moment?
5: D'abord, il faut en être conscient. Par exemple, là, ce qui se passe maintenant. Et puis, il faut le savoir parce que beaucoup de gens pensent que, comme le métro 3 ne se fera pas, on démolira pas le Palais du Midi. Beaucoup de gens le pensent, vraiment. Et même des gens qui, quand même, sont pas des débiles, ils lisent quand même la dernière heure tous les jours. Merde, voir la capitale. Donc, vous voyez, c'est quand même... Donc, c'est pas rien, quoi, je veux dire, voilà. Mais, non, j'aime beaucoup la capitale, surtout pour les mots fléchés. Mais ceci dit, il y a énormément de choses qui vont se passer à la rentrée. Il y aura beaucoup de manifestations, beaucoup de choses qui sont prévues, des happenings. En fait, il faut que les gens se mobilisent parce que, hormis tout ça, c'est aussi une catastrophe sanitaire. Parce que n'oublions pas qu'il est prévu 12 ans de travaux.
1: Oui.
3: Okay.
1: Et que ça fait déjà pas mal.
3: Où est-ce qu'on peut se...
5: 15 000 camions.
3: Oui.
1: Ouais.
3: Où est-ce qu'on peut se renseigner de tous ces manifestations et tout qui
5: vont
3: arriver?
5: Alors, c'est Hans Palais, donc notrepalais.be, donc vous avez sur Facebook, vous avez le site internet, vous avez absolument tout, donc il suffit de taper Palais du Midi et vous allez tomber sur absolument tout.
1: Ah, super.
5: Et donc, tout ce qui se fait, tout ce qui se fera. Et donc voilà, il faut en être conscient parce que ça concerne vraiment tout le monde. Et hormis l'impact humain, puisque nous voyons pas que c'est quand même une salle de sport tout à fait opérationnelle qui accueille près de 4000 personnes. Donc c'est quand même pas rien. Et là, ce qu'on va en faire, c'est quoi? C'est un condoneum de luxe pour étudiants.
1: Ouais.
5: C'est probablement un hôtel. C'est probablement des cellules louées des privés. Enfin bref, on veut dénaturer complètement habitants de Bruxelles.
3: Merci beaucoup.
5: Merci à vous en tout cas. La musique est super bonne. J'ai découvert un Brassens que je ne connaissais absolument pas.
0: Génial.
5: Et alors j'étais très impressionné par L7.
0: Trop bien.
5: Aussi, L7, que je ne connaissais absolument pas. En fait, je ne connais rien du tout. Ceci dit... À très bientôt.
0: Viens au chef
1: ce soir pour acheter une cassette.
5: Ouais. Ouais. Ah bah superbe.
2: pour la petite.
1: Allez, on se voit là-bas. Super, salut. Bye. Merci d'avoir appelé.
0: Salut. Ciao.
5: Allez. Merci à vous d'être là. Au revoir.
1: Merci au revoir, salut. Et ouais, merci d'avoir appelé. Voilà. C'était génial.
0: Cette émission était un réel chaos. Nous allons.
1: Je trouve que ça allait. Ouais. C'était pas
0: c'est,
1: trop le
0: c'était
1: chaos.
0: C'était génial, mais c'est le crash.
2: Ouais, juste avant de conclure, donc, on rappelle une dernière fois, donc, 20h30 au CHAF, on va distribuer les cassettes de la Crash Tape Transport. C'est n'hésitez vrai. Pas à venir.
1: Et soyez là.
0: Dans une demi-heure.
1: Ouais, ouais. Le temps de manger, on le rappelle.
2: Je vous annonce aussi manger, également le prochain thème, du prochain Crash Tape thème, qui est « Amor ». Voilà, n'hésitez thème pas à écrire.
1: Thème « Amor » ou « Amore ouais. » Ah, on ne sait pas.
2: Exactement.
1: On sait pas.
3: Pour le 10 du 10... Vous pouvez contribuer au crash test à mort et jusqu'au 22 août pour celui qui sera sans thème.
0: Ouais. Envoyez-nous tous les trucs que vous écrivez, que vous dessinez, on prend tout.
2: magazine@proton.me
0: mag-a-zine
3: avec deux N.
1: Attends, ok, je recommence, c'était pas très bien là. Ok,
2: je laisse
1: donc,
2: le micro.
1: C'est donc l'adresse mail, c'est mag, donc M. AG, donc mag-a-zine@proton.com.
6: C'est le volant.
1: Oui.
6: Pas le volant d'un camion, pas le volant d'un autobus, pas le volant d'une voiture ni d'une camionnette, ni d'un truc de chantier. C'est le volant,
1: au revoir.
6: C'est une chose absolument fabuleuse. On peut être se ridiculiser de toute une ville, parce que tous les gens ont peur d'une chose, n'importe qui. C'est d'être mal vu des autres. Et moi, je m'en fous, pourvu que j'aime ce que j'aime. Ma folie, entre guillemets, ce que la société appelle ma folie, ce n'est autre qu'une souffrance terrible qui s'est transformée en dépression. La seule chose qui me maintient, c'est mes trolleurs. Même que ce n'est pas un vrai volant, ça a déjà un pouvoir formidable sur moi parce que ça représente un véhicule.

Mazir tourne la cassette. C'est la phase B, elle t'attend. En mode paralysie du sommeil, quoi.

Salut à tous, ravi de vous retrouver comme à chaque fois pour un nouveau numéro de l'émission Onde de Choc. Alors ce soir, nous faisons la part belle à une légende, Judas Priest, groupe originaire de Birmingham. Et nous sommes partis pour 90 minutes rien que consacrées à ce groupe. On est parti avec le titre « You've got another thing coming ».

Judas Priest avec le titre Metal Gods et cet extrait de l'album Priest Live, un album qui date de 1986, grand classique. Et évidemment, on se doit de vous présenter un peu ce groupe qui est en fait l'icône du heavy metal au même titre qu'un Iron Maiden, un Saxon ou un Motörhead. Ce groupe est originaire de Birmingham. Le groupe existe déjà depuis 1969, mais en fait, officiellement, avec l'arrivée de Rob Halford, les choses ont changé. Ils ont essayé pas mal de chanteurs. Au final, eh bien, on va rappeler que le line-up, on va dire, du début, c'était évidemment le membre fondateur n'est autre que Ian Hill, le bassiste du groupe. Pourtant, il compose très peu de titres durant, on va dire, au niveau des enregistrements. La tâche est plutôt déléguée aux deux guitaristes que sont Keke Downing et Glenn Tipton. Et au chant, forcément, Rob Halford qui deviendra le chanteur, l'icône même du mouvement heavy metal, le porte-drapeau. Donc, à partir, on va dire, de 1973, les choses démarrent. Et déjà, les premiers albums, que furent Rockarola, eh bien, sortira sur un peu, ainsi que l'album Sad Wings of Destiny, sortiront sur deux petits labels indépendants, Girl Record, mais seulement à partir de Scene After Scene. Le groupe signe un méga deal avec le label CBS, qui est en fait maintenant Sony Music. Et enfin, le label, c'est aussi Columbia pour les États-Unis. Et à partir de ce moment-là, tout décolle pour eux, les choses on va dire, démarre, et le groupe peut s'embarquer dans des tournées. Évidemment, les débuts sont pas faciles. Aussi, au niveau début, les changements de batteurs sont assez fréquents. Il y avait Simon Phillips, puis il y a eu Les Binks, qui restera sur l'album Killing Machine. Et puis, une fois la tournée japonaise terminée, il quittera le groupe. Et puis, à partir de ce moment-là, à partir de l'album British Steel, c'est la consécration pour le groupe. On est au début des années 80 et déjà à ce moment-là, le groupe opte au niveau producteur, c'est Tom Allom, spécialiste du son. Ils enregistreront les albums au début en Angleterre et puis trouveront en fait leur lieu de retraite pour enregistrer loin du bruit, loin de tout, à Ibiza. C'est bizarre, Ibiza, car Tom Allom avait son propre studio. Alors on vous décrira, évidemment, étape par étape, à partir de l'album Unleashed in the East, comment tout ça se passe. Et on va s'écouter, évidemment, le titre Breaking the Law. Et on est parti.

avouera que quelques années plus tard, que l'album a dû subir quelques retouches, et pas, on va dire, un vrai live, qu'il a dû retravailler un petit peu sa voix parce qu'il était quand même, il avait des problèmes, il souffrait d'un rhume. Voilà, donc lors de cette tournée japonaise, à savoir aussi que l'album est produit, coproduit par Judas Priest et Tom Allom. On est déjà en 1979, l'année d'ailleurs, c'est une année phare, puisque le groupe fera les premières parties de AC/DC durant la tournée européenne, c'est là qu'ils se feront remarquer. Alors la différence évidemment entre un AC/DC et un Judas Priest, c'est que AC/DC est plus rock'n'roll, évidemment on met les volumes à fond, Judas Priest on ne doit pas vraiment faire, on va dire on produit un heavy metal assez incisif, tranchant, et on va dire un heavy metal sans compromission. Le look de Rob Halford, évidemment, a évolué. On est dans un style plutôt proche du biker, ou un look sadomaso, c'est un peu le compromis. C'est casquette, lunettes noires, blouson noir, perfecto, ceinture à clous, des bracelets à clous, des menottes. Donc on pourrait croire aussi qu'il n'y a qu'un côté, le côté sadomaso qui joue. Et puis la moto. Alors c'est vrai qu'au début, ben, il y a des anecdotes qui disent que Rob Halford, à force de mettre les vitesses à fond, eh bien, il s'est planté, la moto est sortie de scène et donc il aurait peut-être, il s'est peut-être pris dedans au piège. Enfin voilà, ça c'est l'histoire qui l'indique, mais en tout cas, tout est vraiment bien fait. Les autres aussi, c'est tenu en cuir. Et ben, chacun des deux guitaristes se partage les solos. Keke Downing d'un côté, Glenn Tipton de l'autre, à la basse Ian Hill, qui se veut plus discret, et le batteur, forcément, qu'on ne voit pas. Donc, comme je disais, dernière prestation du batteur Les Binks, qui quittera le groupe et cédera ses baguettes à, on va dire, au batteur Dave Holland, qui venait du groupe Trapeze. Rappelez-vous, Trapeze, c'était le groupe qui comprenait à une certaine époque, évidemment, au chant Peter Golby. Il y avait aussi Glenn Hughes aussi à la basse et au chant. Donc voilà, c'est un groupe qui a donné naissance à des vedettes. Eh bien, Dave Holland en faisait partie. Et donc, très vite, le groupe se mettra au travail pour l'album British Steel, et cet album, donc, comme je le disais, sera évidemment enregistré en Angleterre, et donc sous la houlette de Tom Allom, qui deviendra producteur à part entière. Que peut-on dire de cet album British Steel? Eh bien, on retrouve les titres, comme je le disais, Metal Gods, Breaking the Law, Grinder, il y a aussi Steeler qui est rejoué de temps en temps. Donc voilà, Grinder donc est aussi un titre phare aussi de cet album. Cet album marque quand même la consécration du groupe. On s'écoute maintenant le morceau de Sentinel.

Desert Plains, cet extrait de l'album Point of Entry. Alors là, on est déjà en 1981. Donc l'album succède évidemment à l'album British Steel. On est sous la houlette de Tom Allom. Et le line-up reste inchangé. Il faut dire que à partir de 80, le groupe reste dans sa formation classique, un petit peu comme les Scorpions durant les années 80, line-up inchangé. Et puis après, c'est certains musiciens quitteront le navire et se feront remplacer par d'autres. Donc, pas d'inquiétude. Judas Priest expérimente un son. Il a un accueil mitigé. Bon, évidemment, ce sont les tournées qui rattrapent le tout. On se rappellera d'ailleurs que durant la tournée européenne, à cette époque-là, le groupe avait pris dans leur bagage deux groupes qui feront fureur aussi par après dans les années 80. Il y avait dans le premier bagage, vraiment en ouverture, Accept. Et oui, il y avait l'époque avec Udo Dirkschneider. Et puis le deuxième groupe, c'était Def Leppard. Et là, c'est vrai qu'ils avaient beaucoup à rattraper question jeu de scène. Musicalement, ça allait bien. Le public a adoré. Je crois que le package était vraiment très intéressant. Et puis le groupe tournera forcément aux États-Unis parce qu'il suffit pas non plus de dire si nos albums se vendent bien, tant mieux, mais il faut que les concerts, ça marche. Et donc le marché américain est très important. Et d'ailleurs, à partir de là, le groupe va se remettre très vite au travail. Il faut dire que la fréquence des albums se font presque tous les ans. C'était une époque comme ça où les firmes de disques, les labels mettaient un peu les groupes sous pression. Il fallait que le groupe enregistre entre deux tournées, on va dire, ou entre deux dates, on va dire, les bases de ce que serait l'album. Et puis, directement à la fin de la tournée, le groupe devait avoir la maquette prête et entrer en studio. Et c'est ce qu'ils font. Alors, évidemment, le groupe sera contraint, mettra la barre plus haut, toujours avec Tom Allom, le producteur. Et là, il faut vraiment que l'album soit une réussite et le résultat est probant. Et c'est ainsi que l'album Screaming for Vengeance donnera naissance à de nombreuses pépites. Il y aura le Electric Light, il y aura Riding on the Blood, il y aura le fameux You've Got Another Thing Coming, donc qui sont vraiment des gros hits de l'époque. Alors, on ne se repose pas sur les lauriers, il faut absolument que l'album puisse réussir et le groupe démarra forcément sa tournée de manière intense et le groupe tournera évidemment en Amérique du Nord, aux États-Unis, au Canada et on fera deux tournées et pour que vraiment ça marche, le groupe ne passera pas par la Belgique cette année-là, il faudra attendre la tournée suivante. Allez, petite pause et on s'écoute le titre Lightning Strikes et cet extrait de l'album Firepower.

Alors, à ceux qui viennent de prendre l'antenne en ce moment, bien, c'est une spéciale consacrée à Judas Priest. C'est aussi l'occasion de rappeler que le groupe sera à Forêt Nationale le vendredi 18 septembre. Alors, pour se procurer les billets, il suffit d'aller soit sur le site de livenation.be. Et là, vous pouvez commander à la date du 18 le nombre de tickets qui vous conviendra le mieux. Donc voilà, ce n'est pas encore sold out, mais ne tardez surtout pas. Il y a aussi ticketmaster.be aussi, vous pouvez y aller, ou alors sur le site de Forêt Nationale qui vous renverront quand même vers Ticketmaster. Donc vous êtes tous bien renseignés, donc les liens. Voilà. Alors, on en est déjà à l'album. Donc... qui était en fait l'album Screaming for Vengeance, énorme succès, on va dire disque platine, multiplatine, selon certains pays, disque d'or dans d'autres. Voilà, ça c'est le palmarès du groupe Judas Priest. Alors, à noter aussi les tournées, ben ça marche très fort. Ils apparaissent sur deux festivals. D'abord aux États-Unis, c'est l'US Festival. On peut dire que c'est le gros challenge, car à l'affiche, il y avait pas mal de groupes tels que, évidemment, Motley Crue, Triumph. Il y avait aussi Ozzy Osbourne, Def Leppard. Il y avait aussi les Scorpions. Et puis, la tête d'affiche, c'était Van Halen, énorme succès sur les collines de San Bernardino. C'est là où ça se passait. Donc, et alors, à la fin 83, eh bien, on pourra noter la présence de Judas Priest sur le festival à Dortmund, avec les Scorpions, Iron Maiden, Ozzy Osbourne, Michael Schenker, Crocus, Quiet Riot. Bref, que du beau monde à cette époque-là. Et franchement, ben, ceux qui étaient présents ne sont pas prêts de l'oublier. Et justement, à cette époque-là, Judas Priest rodait un peu leur show pour la tournée européenne. Et c'était la tournée qui allait devenir celle de Defender of the Faith, qui sortira le 4 janvier sur le label CBS, qui est maintenant Columbia. Et là, c'est un énorme succès. Le groupe repart sur des tournées. Et on peut dire qu'il y a le fameux titre Free Will Burning et The Sentinel. Je propose qu'on s'écoute le titre maintenant, Stealer.

Judas Priest avec le titre Delivering the Goods, c'est tiré de l'album Killing Machine, sorti en 1978. Alors nous sommes tous, alors il faut bien se dire que le groupe, eh bien, on va dire qu'ils vivent un peu de leur réputation, et pourtant, si l'album Defender of the Fist confirme vraiment le gros succès du groupe, l'album Turbo est un peu un album qui sort de l'ordinaire. Je m'explique. Le groupe est en quête de changement de sonorité. Il essaye, un peu comme Iron Maiden sur l'album Somewhere in Time. Rappelez-vous, c'est l'utilisation des guitares synthées. Et bien Judas Priest le fait autant sur l'album Turbo. Et franchement, et bien l'album surprend. Mais disons, n'a pas vraiment trop le succès escompté. Heureusement que, comme je dis, ce sont les tournées qui rattrapent un peu le tout et qui fait en sorte que le groupe, quand même, se maintient au panthéon des groupes, un peu comme les Scorpions, un peu comme Iron Maiden. Tout ça, on est dans la même vibe. Mais bon, faut dire que cet album est un album, à part le titre Turbo, le reste des titres, eh ben, ne recueille pas vraiment l'unanimité. On peut dire au niveau déjà, si l'album Defender Face, eh bien, était déjà 19e en Angleterre, eh bien, il est 33e pour l'album Turbo. Donc, on voit qu'il y a une fameuse baisse d'audience et de vente aussi, et de popularité dans les charts. Alors, ils refont donc cette tournée. C'est là que sortira l'album Priest Live, toujours avec le même line-up. Donc, on rappelle, pour ceux qui prennent l'antenne en ce moment, que ben au chant c'est Rob Halford, à la basse Ian Hill, à la guitare, première guitare Keke Downing, deuxième Glenn Tipton, mais enfin bref, ils se partagent tous les deux les solos, et à la batterie Dave Holland. C'est toujours produit par évidemment le producteur Tom Allom. Et bah, avec Tom Allom, on reprend, on retourne en studio, et il faudra attendre presque 2 ans, puisque les tournées, bah, si elles sont énormes, tant aux États-Unis qu'en Europe et au Japon et en Australie, bah, évidemment, ça retarde un peu les sorties et les enregistrements. L'album Ram It Down renoue un peu avec le succès. On revient à une forme de heavy metal assez classique, basique, et c'est vraiment pour la dernière fois bah, que le groupe marque, on va dire, la collaboration avec le producteur historique, on va dire, Tom Allom. Et bah, Dave Holland quittera aussi le groupe. Et bon, on retiendra évidemment le titre Johnny B. Goode, la reprise de Chuck Berry. Ce titre, il ne le joue plus, malheureusement. Et pourtant, si vous allez sur YouTube, ben, vous pourrez écouter le titre. Allez, on s'écoute maintenant le titre extrait de l'album Invisible Shield. Et le titre, c'est Panic Attack.

Victims of Changes, cet extrait du fameux album live Unleashed in the East, donc sorti en 1979. Alors, on en est déjà au tout début des années 90 et le groupe se remet en question. Ça veut dire, d'un côté, Dave Holland quitte le groupe de lui-même et puis d'un autre côté, ils se séparent parce qu'ils étaient quand même liés pendant de nombreuses années avec Tom Allom qui avait pourtant fait le succès du groupe. Mais si les deux derniers albums n'ont pas eu le succès escompté, souvent c'est la faute du producteur. Et là, on change de producteur. On fait appel à Chris Tsangarides qui produisait à une certaine époque Judas Priest. Il avait coproduit aussi les albums d'Iron Maiden, donc il donnait un son plus compact. Et c'est aussi un petit peu un retour, ça marque un retour aux sources, tant au niveau du look, tant au niveau du jeu de scène, tant au niveau du son. Alors, si on dit Exit Tom Allom, welcome tout un... Aussi un nouveau batteur et un nouveau producteur. Donc je disais producteur Chris Tsangarides. À la batterie, c'est entre autres l'arrivée de Scott Travis. Et on peut dire que l'album est enregistré en France, dans les studios Miraval, à Correns, comme je le disais, en France, et mixé aux Pays-Bas, au studio Whistleort, à Hilversum. L'album recueille un énorme succès. Il reçoit le Grammy Award de la meilleure prestation metal. Et le groupe viendra chez nous, en Belgique, en compagnie de Pantera et de Annihilator, groupe canadien. Et c'est un énorme succès, la tournée Painkiller. D'ailleurs, de cet album, il y aura deux singles, il y a Painkiller et A Touch of Evil. Alors, malheureusement, après la tournée, les tensions commencent à se creuser, et on va dire entre le groupe et le chanteur Rob Halford, qui essaye d'orienter vers un son beaucoup plus métal, un peu à la façon Pantera. Et malheureusement, il ne parviendra pas. Il parfera une carrière solo. Scott Travis le suivra et il fondera le groupe Fight. Et puis par après, ce sera sous le nom de Halford. Il expérimentera des sons industriels. Il faudra attendre plus ou moins fin 2004, début 2005, pour qu'ils reviennent à nouveau dans le groupe. Et ça, je vous raconterai ça très vite. Sachez que l'émission est disponible en podcast juste après l'émission, donc il sera mis en ligne, et on s'écoute maintenant le titre « Halls of Valhalla ».

Voilà le titre Painkiller. Il nous reste encore 3 minutes, alors le temps de rappeler que donc Rob Halford, après quelques années d'absence, reviendra au sein du groupe. Il a été remplacé par Tim Rippershowen. Il assurait bien ce chanteur, mais bon, il y a eu quelques aussi difficultés au niveau de l'orientation musicale, et finalement c'est Rob Halford qui est revenu. On voit un Rob Halford qui change un peu de look, qui passe toujours le crâne rasé, les tatouages, mais on voit qu'il se laisse pousser la barbe, pas une barbe à la façon ZZ Top, mais une façon de marquer évidemment son look, son empreinte. Alors de nombreux albums, on va dire, seront enregistrés. Il y aura Angel of Retribution, Nostradamus, Redeemer of Soul, Firepower et le dernier en date, Invisible Shields. Et notons aussi que Keke Downing, qui était aussi un des guitaristes membres fondateurs du groupe, le quittera et sera remplacé par Richie Faulkner. Alors sachez que l'émission est disponible en podcast, que le concert aura bien lieu le 18 septembre, vendredi, et que les tickets sont disponibles via le site de livenation.be ou bien ticketmaster.be ou bien le site de Forêt Nationale. Et que, voilà, c'était une séquence consacrée à Judas Priest. Et on va se quitter avec le petit dernier, Hellbent for Leather.

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